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1: Il fait noir. Ce soir, comme tous les soirs, à 9h moins le quart, il y a des gens que je ne nommerai pas, mais dont je suis l'enfant, qui ont coupé le courant. Olé, olé méchant. Du coup y a des bruits partout dans la nuit, des bruits de squelettes qui font des claquettes, des monstres d'hiver, des fantômes dans leur sueur, tandis que je tremble tout seul dans ma chambre. Le couloir n'est plus allumé, il l'était pourtant il n'y a pas si longtemps. Olé. Pendant que je me reposais un peu, il y a des petits malins qui ont tout éteint. Olé. Olé vilain. Sous prétexte que on dort beaucoup mieux quand il n'y a pas de lumière, parce que la lumière ça fait mal aux yeux. Enfin selon eux,

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0: Presque la terre entière.
1: Voilà.
2: Bon, bah, après, je vais pas commencer à tergiverser.
1: Alors, ça, enfin, c'était couru d'avance.
2: Il m'a dit comme c'est tendre.
1: En fait, ce que je veux dire, c'est pas que j'aime bien ton pays, j'aime pas tout le monde.
2: Avec lui,
1: c'est important
2: que tous les autres gens soient morts. Il m'a souri, il m'a dit d'accord.
1: D'accord.

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0: pour Glenn Gould, danse prélude.
1: De Jean-Sébastien Bach, de Jean-Claude Vanier, avec forcément une petite touche de Louis Vinsberg.

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Alors là, vous m'épatez. Et alors, c'est surtout la fin qui m'intéresse, parce que ça, la fin en France, c'est quelque chose. Qu'est-ce qu'elle dit ? Arrête de faire de comment, quoi, qu'est-ce ? 1, 2, 3. Arrête de faire ton dick-neck qu'on ne saura jamais faire. Oh là, vous étiez mou du genou, là, excusez-moi. C'est même pas possible, même pas en rêve. Allez, 1, 2, 3. 2, 3. Vous êtes distrait. 2, 3. Encore une fois. Mais vous êtes Kikounet, Kikounet de chez Kikounet.

J'avais rendez-vous avec Madame Bélanger, l'assistante sociale de mon quartier. Ensemble, nous devions passer un contrat d'insertion. Formalité dont j'allais m'acquitter d'un pas léger. On me fit patienter dans une salle où d'autres personnes mal insérées attendaient. Certaines d'entre elles, au regard lessivé, semblaient me dire « Bienvenue, camarade ». En signe de solidarité, je me mis à l'écart. L'assistante sociale me reçut et remplit avec moi un formulaire. Âge, nom, profession, pas de profession, mais une activité, la musique. Je l'exerçais depuis 7 ans et j'avais à mon actif plus de 300 concerts et 2 disques CD. Bref, je n'avais pas chômé. C'est pourtant le mot chômage qu'on inscrit d'un commun accord à la ligne emploi. Je pus me rattraper à la ligne études. Je disposais d'un diplôme d'études approfondies, ce qui nous prouvait à tous les deux que j'étais sain d'esprit. Ou en tout cas, je l'avais été. Elle put en douter en effet quand il me fallut définir mon projet personnel. Transpirant et bégayant, j'essayais de trouver une phrase sérieuse avec les mots musique et insertion. L'assistante sociale vola à mon secours et en redescendant me proposa de scinder mes objectifs en deux. Il s'agissait à long terme de produire et de diffuser mon œuvre, à court terme de payer mon loyer et de pouvoir bouffer. En me raccompagnant, elle me souhaitait encore bon courage. Je pressentis que j'allais réellement en avoir besoin. Il y a sûrement plus malheureux que moi, mais les autres m'intéressent pas, ne m'ont jamais vraiment préoccupé. C'est un peu tard pour commencer, je crois, ne m'en veuillez pas. Mon père est comme ça, ma mère est comme ça, peut-être ma sœur, mais elle, je la vois pas. Qui voudrait me faire un câlin, juste pour rire, pour me faire du bien? Allez, je promets à celle qui voudra que sans nouvelles, elle restera. Après, c'est vrai que présenter sous cet angle-là, je crains de rester encore tout seul quelques mois. Il est sûrement plus valeureux que moi, mais je ne sais pas sur quel combat danser. Le seul que je livre contre moi n'a pas donné de résultat sensé. Oh, dans mon état, je devrais peut-être adopter un chat, une perruche, enfin une bête.

Il est sûrement plus vaniteux que moi, encore que là je suis pas mal placé. Mais cette vanité je la dois à ma carrière de tennisman ratée. On apprend beaucoup à rester chez soi. On s'emmerde aussi de ce côté-là, moi. 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

Bon Dieu, médien. Après, dans un instant, Benoît Diès Contin des revenus VC après les congés, au micro de Radio Equinox, radio qui met au Dieu, pour vous causer et voilà. Parce que nous voulons faire viquer notre vilain gâche. Parce qu'on ne voulait qu'on le revit. Et pour ça, il faut qu'il ne fasse pas de tavo. Et foire avant à la radio, dans les gazettes, les chansons, et pourquoi n'est de l'école, du seul moment qu'elle reprend. 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

0: Et où est-ce qu'il nous faut encore un bon de voir à nos soilons, à nos balingages? Eh ben, ça doit être un des fiers d'adornis, bien sûr. C'est ces rebelles diales qu'on y cause revenant le wallon, donc. C'est ainsi qu'il dosse 17 ans, ignorait un cabaret wallon, émanchi par le CCW, par les Rélina Meruel, les Monons, et tant on bain des vaillants bouteux. 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Et il y aurait des musiques, à vous, Willy Marshall et Léon Jacot, qu'on l'homme les sansons pour de bon. Nos échoutrants s'accamboquaient pendant nos émissions WC. Et, bien sûr, ben nous allons commencer tout de suite par les atteintes, shootant-les, dispierter nos wallons.
1: Dispierter vos wallons.

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0: Jim va causer justement à cette heure, des sauces là, donc les sauces sont pas de bon, qui seront là à notre cabaret du 12 septembre. C'est elles qui vont lui faire spiter, qui vont le faire viquer, quoi. Et on doit, ben, mais bien, ça veut dire qu'ils sont deux. Et il y a Willie Marshall qui chante et joue de la guitare, et ce sont Léon Jacquet qui joue de la clarinette. On met sa voix dans la clarinette, c'était là. Et ils nous font voyager dans une masse de chansons wallonnes et ça cante, rimetu, en wallon de français. À vous dit Tanouette, on bouquet qu'on éteint juste les guitares et la clarinette. Willy a remetu un wallon des chansons et français connues de l'un et l'autre. Par exemple, les chansons de Jean Ferrat, que la montagne est belle, divin, les grands bouets. 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La chanson de Daniel Guichard, mon vieux, devient notre vie. Prendre un enfant par la main, Yves Duteil, devient Stint, si moins, on vit bien. Et c'est à Chantal Denis qu'on doit, si texte-là, castir mettu un wallon. Et vous pouvez bien comprendre qu'il se n'en remettu un wallon mot pour mot. Mais à vous, en manière d'y dire et en manière d'y faire, d'y washotir le texte, qui est bien dans l'idée. On peut causer d'autres chansons de patrimoine, qu'ils aiment du bain, de patrimoine wallon, comme les promenades de Vipato. C'est de wallon de Jumet, son texte d'Achille Gotals. Et Écho pour les moires, d'André Hénin. Et Les petits péquets, écrit par Jean Amblin. On a Cobain, son texte de Jacques Desmet, d'une boirette plus de péquets. Et qui sait où il est, et Jean qui ont mis tout ça en musique. Et il chante nu au code de chansons du wallon qu'on connaît bien, qui est connu, comme par exemple l'autre. Hein. Et ces deux-là se sont rencontrés au Centre culturel de Rochefort en 2016. Dispus, ils n'ont jamais distillé. Ils ont fait en bancelé des concerts, pas de tavou. Ils ont dit pas de tavou où ce qu'on rend bon de voir. Au wallon. Ils ont dit à Huvoir, à Giblou, à Mormont, à Saint-Hubert, Forcé, Mouch, Siné, Bête, Tchédon et Astur, ben ce, Nameur. Ils ont dit Estol et tout dans les sicoles pour montrer aux gens que nos wallons est bien vicants et qu'il faut le faire viquer, qui c'est celle qui pourra comment le faire, c'est volneux. Ils ont dit aussi, vous des vidiens, et les fait riglater les ouïes et réouiller les oreilles à éteindre les wallons, les langages des deux taillons. Ils ont fait deux CD, les Prumis, chansons en wallon, en 2023, à vous, dis-nous, chansons. Et le deuxième, les Raouettes de Sasson pour de bon, à Stimetu dans le Bois, en 2025, à vous, dis-nous, chansons, deux bouquets, rien qu'à vous, les instruments, et sac en faux, parce qu'il faut rire un coup d'onde à votre ça. Ils viendront à vous le plaque, les 12-17 ans, à nos cabarets, vos pros en acheter pour les shooter à vos mojones et pour le faire plaisir. Et pour vous faire plaisir, à ce maintenant, à ce tout de suite là, maintenant, eh ben nous allons encore shooter on le bouquet, les grands bouets.
1: Les jaunes.

0: à ce cabaret-là, donc, Gigi Focose, il n'y aurait de la musique, mais bien sûr, on y dirait des pasquiers, des couillonnades, des craques, des risées, des fauves, et vonoro. Il n'y aurait pour rire à disfaufiler le boutrou. Et pour vous donner le dar divine, Jim va valir vissé en pasquier casti scrit par Jean Collot dans ce bien livre Conte et pasquier au pays des Mounuda et d'Avourla, et que vous trouverez dans toutes les bonnes botecali. Maoué, l'Iquamji qui avait ben le teint. Divant le guerre à Beauvaigne, il y avait un petit Quamji qui se nomme André Guillaume. 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Maoué l'idée, je ne saurais m'occuper de ça pour le moment. Et le grand Robert lui répond, bah, ce n'est rien, hein, déjà ben le temps, il n'y a rien qui brûle. C'est juste ce qu'il fallait d'indire. 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Il mousse et reconnaît tout de suite l'odeur d'un col, d'un cure et d'un croche. Nostar souille, dit Quamji, et tout dit d'attaque. Ben, achis sous le même petit épouffé tirière. Robert l'idée. Hé, hey, quoi, qui est nouvelle, Vessé? Vous êtes tout dit là après un temps d'années? Ah, il doit, répondit Maouette en remontant ses lorgnons sous ce nez. Il rouait l'istipette et dit à Robert, pour vos soleils, vous ferez revenu vendre, qui n'a qu'on a eu le temps de l'effet, Dieu vous l'avait bien dit.
1: C'est QMJ là, hein?
0: Shootons une chanson sur les QMJ.
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0: Mais tu as 200 chevaux, disons, capot, ça va. 200 chevaux, vous mettez un dos.
1: Il s'insiste, met sous le costé, elle l'est y passé.
0: 3-4 kilomètres plus long, après on foire tournant, lisse ainsi, vol grosse voiture, qu'est-ce qu'il y a eu dans les richots qu'elle a tout près. Les chauffeurs est trempés, elle est mouillée. Ah donc le paysan, sous le tracteur, hein, les coarnés en miettes, à ce tour, il y crie. Ah donc, on donne à boire à ses bièces.
1: Suivante, WC. Elle est bonne de tant de famille et on a, au moment donné, elle commence à crier.
0: Madame, venez au ras demain. Je vous ai pris. Venez, madame, parce que monsieur a tchaillu dans les montées d'Alcove et il avait une caisse de bouteille dans ses mains. Venez, tu penses qui s'est coupé? Mon Dieu, mais disons, Germaine. Monsieur, il monte au 10-15-2, les montées. Monsieur, 10-15-2, madame.
1: Oh, ça va d'abord, les bouteilles restent vides. Et oui, c'est un homme qui est à l'hôpital. Un homme est à l'hôpital et il est foire malade. Toutes les familles est là, dans une salle, et à rattente.
0: Il y a un docteur qui arrive et il dit qu'ils sont disputés, mais il n'y a qu'une seule chance qu'ils se sortent vivants. C'est de l'y faire en greffe ton cerveau. Ça se tourne ça quoi qui n'a jamais été fait, et malheureusement, tout ce qu'il faudrait payer, ce serait pour vous. Les mutuelles ne payeront rien.
1: Oh, combien est-ce qu'il t'aura costé, dont on servira?
0: Ben, c'est 5 000 € pour un d'homme et 500 pour un des femmes.
1: Les hommes de la femelle, là, s'y retenus pour en rire.
0: Mais il y a tout de même un qui demande,
1: ben, docteur, pourquoi est-ce qu'il y a une si grande différence des prix entre les sias d'un homme et les sias d'une femme?
0: Ben, c'est tout simple, hein. Les serviettes des femmes sont moins chères parce qu'ici, c'est les seuls qui ont déjà cerveux.
1: Elderan, allez. Un homme et une femme mounaient au restaurant. À un moment, les serveuses veulent que l'homme, tant ou cette main, rite de cierre jusqu'à Yespazonto. Pourtant, le femme fait chanon du rein qu'elle n'a rien veilleux.
0: Les serveuses, ils vont dire tout cette main à l'oreille et, madame, il pense bien que votre homme est Pazonto. Non, niveau tracassé, n'importe ça. Donc, si nanana, mi-homme, il vient juste dire entrer là, pas l'entrée principale.
1: Allez, mais tiens, shootant, un homme au WC, qui en a perdu de femme, quoique il rate avant une petite fricassée.

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Si coussé, les voies mettraient en avant les sicoles qu'il n'y a eu et qu'il n'y a qu'au. 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Si vous voulez sur les voies de plaques, il vous ferait yes à 2 heures de l'après-non, rue Courtenay. C'est de là qu'elle pour tirer. Et comme nous allons fiester, on vous le dit, les Batelli, nous allons shooter en chanson qui nous écoute.

Causant des scoles, nous allons essayer causer des chacun sport sur les scoles et les scolies. A ouesti à bonne école. Avoir été à bonne école, ben, ça veut dire avoir eu l'exemple. Mais l'exemple peut être bon ou mauvais. Hein. On peut y avoir été à l'école pour apprendre des bonnes affaires, comme on, des mouèches. L'autre, c'est « Awesti escol quand les maîtres allaient mechner ». Avoir été à l'école quand les maîtres allaient glaner, donc n'y avoir pas été, pas avoir été souvent. « Pelche », vous en avez causé tout à l'heure, « Pelche », faire le chat, ça veut dire faire l'école buissonnière. Il ne sait déjà ses quatre règles. Il ne sait déjà pas ses quatre règles, donc il ne sait pas calculer, il ne connaît pas ses opérations. Il ne saurait lire en lettres comme autrefois. Et une fois se relire en lève comme au-dessus, mais ça veut dire qu'il ne saurait pas lire une lettre aussi grosse qu'un chevaux, donc c'est qu'il ne sait pas lire grand-chose. Hein. Il ne connaît pas la lecture. Il écrit comme au médecin. Ben ça, ça va bien que les médecins, ça écrit mieux de ne les lire. Donc il écrit de manière illisible. Mais le contraire, c'est écrit comme au notaire. C'est écrit très bien. Loublon a passé le pièce. Ça veut dire loublon a dépassé la paire. Ça veut dire l'élève, l'apprenti a dépassé le maître. Et enfin, si vous n'allez pas à l'école, il vous botterait des oreilles de baudet. Si vous n'allez pas à l'école, il vous poussera des oreilles de baudet. C'est ce qu'on disait dans le temps aux enfants qui ne voulaient pas y aller à l'école. Hein. Mais bien sûr qu'il vaut mieux y aller. Et VC, nous allons shooter un bouquet de musique d'Alouiem Dunker pour nous souvenir que d'autant d'un coup dit, il a fait tout.

0: 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Parce qu'il est dos, hein. 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

Ces yeux-là, donc des 12 et 13-17 ans, qui j'ai fait cause, hein, ben, les 13-17 ans, ben, c'est les journées de patrimoine. Et les 13-17 ans, par Jean, par le Tour d'Enf, il y aurait en exposition sur l'histoire du Jean et du folklore. Il y aurait, on y causerait par exemple, des masuis et quotidiens. 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

0: chanson.
1: Al tour d'en Ève, si d'où là donc, des journées de patrimoine, des dimaignes, il y aurait des visites, des expositions, et wallons. 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Les wallons, ils estuvent déjà au Wisconsin, là, vous souvenez, qui nous sont rébons qui nous est causé en Awe. 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
2: Et nous, après ça, vous... il a bien fallu retourner. Ça, ça se dit pour dire au revoir à ton monde Brieux quand vous avez râlé.
3: Ben oui, ton monde Brieux, ça te. Bon, c'est vrai qu'après autant de temps, voyager comme on a voyagé, non montrer tout ce qu'il en veut, dans la région, etc. Voilà le moment de se revoir. Mais pour nous autres, le voyage, c'est un infini. Parce qu'on a vu près, c'est comme ça, on a pris l'avion à Chicago jusqu'à Toronto, au Canada. Ah oui. Et à Toronto, on a vu les chutes du Niagara. Donc, pour le site de voyage, le costé, enfin, venir au Canada, ça nous a mis Kanji, John Van Eddy, Rovi, dans les biens qu'on a vu passer à Vouzelle. Mais bon, c'est vrai que le fait de. Il y a eu des. Comment est-ce qu'il va dire, des amitiés là, d'allure. Après le voyage de 75, le fait d'Adjo, le vie de sa fille, Mayra, elle a vraiment grandi de Mesti. Hein? Elle a travaillé à Green Bay en agence de voyage. Et tous les deux ans, elle organise un voyage, né sur main Belgique, Europe naturellement pour elle. Hein? Et donc, elle a fait ça. Jusqu'à combien d'années? Et c'est chaque coup, rempli en autocar ou de peu. Et c'est vrai qu'il y a un métier là qui s'est créé. Et les gens, bon, qui ont ce type, ben, la première chose que Vlin fait, c'est de façon austère, c'est de reçure les Américains qui les avaient reçus aussi bien que ça, quoi, hein, parce que c'est vrai, ça se dit des voyages dans les deux sens. D'ailleurs, je sais bien que vaisseau organisé au départ de Wallonie, il n'a eu ça qu'un voyage, d'ailleurs, c'est vrai, il n'a eu même ça quoi, parce que mes formules, mes sous, notamment, et ce fameux, il y a aussi plusieurs coups. Hein, mais j'y ai râlé pour le premier coup, c'est longtemps après, hein, en 99, qui dit aussi à vos formules, ces coups-là. Hein, mais bon, c'est des voyages qu'on revient. Et au jour d'eux, je vais terminer avec ça, au jour d'eux, en 2026, le sou d'Amaïra, ce peu John Sou, qui se loue Linda, elle vient de cet anniversaire. Eh bien, Astur, c'est des autres moyens, naturellement. Et ce mi-ordinateur, comment est-ce qu'il va dire, à fou WhatsApp ou le Messenger, là, je ne sais pas lequel des deux, enfin. Je correspond à vous l'œil, et je vais lire, elle voit ce bout d'anniversaire, elle voit les scènes, etc., etc. Et on cause à chante, mais elle ne cause pas wallon.
2: Il n'y a plus rien qui cause du wallon.
3: Et ça, pour l'aide, comme elle le dit, dans sa famille, il a signé les enfants de John, les enfants de John, mais il reste le plus vieille. Elle l'a vu avec la fille, qui est par un cousin wallon. Et puis, les plus jeunes, ils ont été à l'école, etc., etc., au pot. Et puis, on s'est marié à vous des Américains. D'origine allemande ou bon d'origine de Tortorski de vous, et le wallon, venez.
2: Pour ça. Cause peu.
3: Hein? le village, on tenait le nom en wallon, heureusement. Le nom de famille, ça tombe dans le nom de Belgique. Mais le wallon, c'est pour moi, c'est ton souvenir.
2: C'est en époque. Enfin, c'est bien de n'avoir causé, comme ça, au moins, il en meurt en sacouet. Ben, merci vraiment, Raymond, de nous avoir causé tout ça, de nous avoir fait partout de vos souvenances. Et voilà, merci à vous.
3: Merci de rien du tout.
1: Voilà, Médine, excusez-moi. Il y a une manche qui est venue par ici, et j'ai oublié, il n'y a pas de photos en devant. Allez, pour le dérène pour le veau, je vais vous dire une petite fauve. Voilà. Deux vampires et vont échanger pour trouver des couémounis. En moment, ils les vont chacun de leur côté. Après 2 heures, ils s'y retrouvent. Il y a un des deux qui est au Covietsou. Et l'autre, l'idée, oh, vous avez eu de la chance, vous, hein, est-ce que vous avez trouvé de bons sons assez, de bons sons tant frais assez. L'autre, lui répond, vous voyez le village, vais là. Rien, je le veux. Et le cabaret sur le droite, ça, vous le voyez. Ben, rien que je le veux aussi. Hein. Et le poteau à vous lampe. Vous le veillez bien? Oh, oui, ça, je le veux foire bien. Eh bien, mais je n'en avais eu. Là, tout vin qu'il était plein de sous, elle pouvait, non, de dire. Allez, elle compte peut-être pour vous. Allez, mais c'est le dérène de dérène, hein, parce qu'il faut quand même pas exagérer, hein, d'être ça. Hein. Allez, en homme, l'OI en poteau d'un tribut sauvage. Un des sauvages arrive à des l'homme et lui demande, c'est comment, votre petit nom? Ben, pourquoi est-ce qu'il va me demander ça, vous? Pas très raisonnant, hein, d'où, hein. C'est juste pour marquer sur le menu. Allez, Médien, nous estons arrivés au Sorsum. Ah, Sorsum, vous estons des Sorsum. Nous estons arrivés au coron de notre émission. Et je serai bino, je vous revois les coups qui vont, c'est votre volobin. 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
2: il est 10h.
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4: Notre petite goutte de poésie revisite le XVIIe siècle. Alors on le sait, le XVIIe se caractérise par le classicisme. Mais on oublie que dans la première moitié de ce siècle, le courant baroque a fait florès. De Sponde à Corneille, que l'on se souvienne du site, les poètes baroques ont produit plusieurs œuvres remarquables. Parmi ceux-ci, un inconnu, ou presque. Il s'appelle Saint-Amand. Son véritable nom, c'est Marc-Antoine Girard, sieur de Saint-Amand. Il est né à Quevilly, près de Rouen, en 1594, fils de marin. C'est un infatigable voyageur, que l'on songe à ses errances en Amérique, en Espagne, en Angleterre, en Pologne ou en Suède. Vous voyez qu'au XVIIe, on ne se privait pas de voyager. À la suite du duc de Retz, puis du comte d'Harcourt, il participe par des expéditions militaires. Diplomate en outre et homme de cour, il fréquente les salons où s'impose sa personnalité tour à tour cynique, sensuelle et raffinée. Et durant ces dernières années, il vit paisiblement à Paris ou à Rouen. Il mourra en 1661, non sans avoir signé quelques sonnets dignes d'intérêt. Nous ne sommes pas tellement loin, en fait, du 16e et des poètes de la Pléiade. Et donc, le sonnet restait une des manières les plus fines de s'exprimer en poésie. Le voici dans « L'hiver des Alpes ».
5: Ces atomes de feu qui sur la neige brillent, ces étincelles d'or, d'azur et de cristal dont l'hiver, au soleil d'un lustre oriental, pare ses cheveux blancs que les vents éparpillent. Ce beau coton du ciel de quoi les monts s'habillent, ce pavé transparent fait du second métal, et cet air net et sain, propre à l'esprit vital, sont si doux à mes yeux que d'aise ils en pétillent. Cette saison me plaît. J'en aime la froideur. Sa robe d'innocence et de pure candeur couvre en quelque façon les crimes de la terre. Aussi, l'Olympien, la voix d'un front humain, sa colère l'épargne, et jamais le tonnerre pour désoler ses jours ne partit de sa main.

Charlotte Gainsbourg et son album Stage Whispers Live est inédit. Attention, cet album vient de sortir le 5 décembre 2011. Elle espère, la belle Charlotte, que 2011 sera une année aussi exceptionnelle que 2009. Une année qui a vu la chanteuse, actrice, être sacrée, précisément meilleure actrice au Festival de Cannes pour son interprétation rageuse dans Antichrist de Lars von Trier. Elle a vu son troisième album IRM plébiscité par la critique comme par le public, mais la plus belle surprise fut sans doute de la découvrir pour la première fois en tournée à travers le monde, domestiquer la scène à sa manière simple et déterminée, trouvant ses marques de manière instinctive. C'est en franchissant les fuseaux horaires de New York à Tokyo, en passant par Coachella, comme par Paris, par Londres, par Berlin ou par Benkassim, pour défendre IRM que Charlotte Gainsbourg est devenue une chanteuse unique. La parution de cet album, Stage Whisper, live et inédit, documente une année écoulée on stage, sur la scène précisément, tout en esquissant de nouvelles perspectives avec une série d'inédits. La première partie de cet album, Stage Whisper, est un véritable nouveau album mini qui précipite en 8 titres Charlotte Gainsbourg dans un nouveau paysage sonore. Composé par Beck, Terrible Angels, que vous venez d'entendre, à l'évidence d'un tube électro faisant la part belle à une Charlotte Gainsbourg volontiers vénéneuse. D'autres morceaux comme Paradisco l'entraînent sur une piste d'un ice club. On y entend des prières, voire des sortilèges exaucés. On la retrouve pour une balade amoureuse pour fugitif. Et puis, elle compose avec cette chanson Mémoire, une folk song poignante qui conduit avec majesté cette épopée de poche. Enfin, envoûtant et déroutant, le premier single Anna que nous vous proposons à présent et qui est réalisé par Asa Takone d'Electric Guest, un album Stage Whispers qui est promis à une belle carrière, croyez-moi. Et c'est signé Charlotte Gainsbourg.

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Elle s'appelle Freda et vient de nous gratifier de son troisième album qui porte le nom d'une fleur, l'ancolie. L'ancolie, c'est de fait une fleur vivace, fine, délicate, aux pétales déployés comme des ailes de papillon et qui pousse dans le jardin où dort volontiers la mélancolie. Dans la nature canadienne, à Maureen Heights, c'est toujours la rouge et la jaune que l'on rencontre. Et c'est à Maureen Heights, précisément, que cet album a germé dans la tête de Freda en août 2010, comme une ode au paysage, à la lumière, à une errance mélancolique. Rien d'étonnant, dès lors, à ce que ce soit ce titre, Maureen Heights, que vous venez d'entendre, qui ouvre ce très bel opus. 2010 avait été aussi l'année des rencontres. D'abord, une certaine Marianne Dissard, artiste française originale, installée à Tucson, au Canada, avec qui elle avait écrit Maureen Heights, précisément, et un autre titre, ça tombe bien, vous allez l'entendre à la fin de ce billet, Journal intime. Puis, parmi les complices sur le précédent album, par exemple, Ivan Yo, à qui elle a demandé une chanson contemplative, Bingo, Fleur d'ennui, figure sur cet album, L'Ancolie. Et enfin, Bastien Lallemand, un jeune artiste français plein d'avenir, dont on aime les ambiances sombres et délicates, à qui elle a confié aussi l'écriture d'une chanson, mais avec une simple contrainte qu'elle se nomme L'Ancolie. Et cette chanson est évidemment devenue la chanson titre de l'album. Un temps aussi où l'on voit Freda jouer de bar en lieux atypiques, jusqu'au MoMA même, ce fameux Museum of Modern Art of New York, et oui, jusque dans un musée. Alors, le son se forge, son univers se dessine, blues acoustique, folk cabossé, chanson easy, cosy et singulière. Et c'est à la Maison Studio, accompagné des amis musiciens et de son complice, de toujours Pascal Parizeau, que Jean-Baptiste Bruns, aux manettes, saura capter ces moments de musique impromptue que vous entendrez tout au long de cette semaine à la faveur des extraits que nous vous proposons de l'album L'Ancolie de Freda. Restait alors au réalisateur Alain Cluzeau des studios Acoustie à révéler cette histoire au son si joliment naturel. À L'Ancolie, L'Ancolie, un album simple, élégant, d'un charme que l'on croit désuet, mais qui est avant tout celui d'une femme sûre de son goût romantique. On y trouve des musiques qui tournent dans la tête à la manière d'un train song, d'un Vashti Bunyan par exemple, des chansons dans lesquelles, comme le dit Tom Waits, le temps n'est pas une ligne droite, ni une route où vous ne cessez de vous éloigner des choses. Alors Freda, c'est l'auteur de deux albums déjà, son premier « Toutes mes aventures » sorti en 2007 en France en autoproduction en Europe et aux USA avec le label allemand « Le Pop Music ». Et puis le deuxième opus « Marshmallows Paradis » est sorti lui en 2009 chez Microsillon et en partenariat avec le Festival des Éphémères. Également chanteuse de l'excellent projet de reprise 60s Radiomantique en duo avec Pascal Parizeau précisément, elle est aussi la lauréate du troisième concours du Printemps des Poètes 2011, présidé par Mathieu Chédite. Voilà donc une artiste qui a des références. Allez, bon vent, jolie Freda, que l'ancolie te porte au bout de tes rêves. Nous avons écouté Maureen Heights, voici Journal intime.

0: Notre petite goutte de poésie lubrifie la route du temps pour s'arrêter sur la belle poésie d'Alain Borne, poète français de 1915 à 1962, poète trop tôt disparu dans un tragique accident de voiture. Pierre Segers, qui est, comme chacun sait, poète et éditeur de ses amis poètes, n'a jamais tari d'éloges sur Alain Borne, lui qui fut son intime, le considérant au moins comme l'égal de Paul Éluard, ce qui est une référence, qui aimait lui aussi Alain Borne et qui voyait en lui ce noir chevalier de colère et d'amour qui tressait tant de tendresse. Fin de citation. Aragon, qui découvrit son recueil Neige paru en 1941, l'encensa. Mais surtout le rugueux René Char, qui parlait, je cite, des beaux et poignants poèmes d'Alain Borne. Il dit ceci de lui: la mort l'avait amarré à elle solidement et ses lendemains étaient pris par elle. La peur de la mort, non pas d'elle en tant que telle, mais plus de la disparition et son néant qui l'accompagne. Du corps à corps qu'il mènera aussi sans trêve avec l'amour, lui qui aura dit ce qu'avait dit avant lui Boris Vian, « Je voudrais pas crever », avant d'avoir usé sa bouche avec ma bouche, son corps avec mes mains, le reste avec mes yeux. Et ce qu'en dit Alain Borne dans « Promesse de mort » extrait de son recueil « Neige », c'est ce poème, précisément « Promesse de mort » en hommage à Federico Elizalde.
1: Il n'y aura plus de fête, il n'y aura plus de vie, plus de visage, de sourire calme. Ce sera la mort et son attente. La mort, ce dernier jour, ce bout de l'horizon, cette vieille incroyable dont jamais le bâton ne s'entend à trois pas et qui bat notre front, caché dans l'aubépine que peint l'avril. Avril ? Toutes tes jeunes ronces sont à mes lèvres, m'abreuvant de mon sang. J'attendais de ton aube rosée la vision d'un jour encore et d'une année. Et c'est la mort. Bonsoir, ma vie. Sois calme et sage et patiente. Regarde le beau ciel où l'on dit que tu vas et cette terre de boue profonde. Et c'est l'attente de la mort, sans montre, et l'ombre va sonner ton heure. Regarde le clocher dont la flèche en ton cœur va fixer l'éternel.
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Chapelier Fou et son troisième extra playing, Alabama. L'originalité de Chapelier Fou, jeune Messin de 28 ans, originaire bien sûr de la région de Metz, comme le nom l'indique, eh bien consiste à marier à la manette les mondes électroniques, électroacoustiques et classiques, voire jazziques, afin de se les approprier et de procurer à ces morceaux de musique une réelle singularité, une originalité extraordinaire pour cet artiste toujours en quête du plus et du mieux. Avec un vrai culot, Louis Warinski, c'est son nom, alias Chapelier Fou, manipule sur scène le violon, le synthé, la guitare ou la mandoline, avec lesquels il crée des boucles en direct pour les réutiliser pendant la représentation. Sur le vif, comme il tient à le rappeler, il séquence ses morceaux à la main. Seul un ordinateur portable et un pédalier de sa fabrication l'assistent durant ses prestations qui deviennent à chaque fois uniques. Et le public conquis en redemande. C'est bingo au Printemps de Bourges 2008, aux Eurockéennes de Belfort en 2009. Et cela, ça va réellement lancer sa carrière. Né dans une famille de musiciens, il doit à sa mère pianiste son goût pour la musique. Et hop, dès 6 ans, le petit O se frotte au violon. Et comme dans la même classe, il y a aussi des claviers, bien, fasciné par ceux-ci, le jeune Louis se laisse séduire par le toucher et les sons étranges qu'il pourrait sortir de l'instrument. Le mariage entre le clavier synthétiseur et le violon se fait instantanément et c'est parti pour les bœufs entre copains, mais aussi l'écoute de la musique électro des groupes allemands, Metz n'est pas loin de la frontière, tout rococo, rot ou encore Kraftwerk plus connu. Le jazz, la musique classique des parents, Debussy, Ravel et Bartok, mais aussi tout type de musique qui l'inspire, font la moisson de ce jeune chapelier de génie. Tout cela dans un univers qui lui est propre et il avait d'ailleurs des versions en vinyle d'Alice au Pays des Merveilles à portée de main. Souvenez-vous ce conte de Lewis Carroll, souvenir d'enfance. Eh bien hop, il s'en empare, il sample les phrases du personnage fantasque le chapelier fou. Relisez vos contes, hein, ce personnage imaginaire qui s'ingéniait à poser des devinettes absurdes du genre « Pourquoi Corbeau rime-t-il avec bureau ?» Un personnage, bref, de conte de fées que l'on retrouve aussi dans Batman, mais sous un côté beaucoup plus intriguant. Inutile de vous dire que le Chapelier Fou se produit toujours sur scène avec un chapeau, le chapeau d'Alice au Pays des Merveilles, où il est inscrit d'ailleurs 106, 10 shillings et 6 pence. C'est le prix du chapeau, étiquette laissée par ce chapelier un peu original sur le couvre-chef. Bref, on n'a pas fini de parler de ce chapelier fou qui est loin, croyez-moi, de travailler du chapeau. Alors, on l'a écouté dans la bonne orthographe, le voici dans « Ha ha ha ».

Les Cat on Trees, traduisez les chats sur des arbres, nous offre un premier album et vraiment, comme on dit chez nous, ce n'est pas de la petite bière. Vous les avez sans doute vus, entendus et appréciés aussi si vous avez suivi les Victoires de la musique 2014. Les Cat on Trees se retrouvaient nommés aux côtés de Olysses et de La Femme, dont nous vous avons fait découvrir l'album à sa sortie en 2013. Et c'est La Femme précisément qui l'a emporté dans la catégorie artiste découverte. Ces amoureux de nos petits animaux domestiques, que sont les chats, d'où le nom du groupe, ont plutôt de jolis minois et de fort beaux arguments pour séduire. Une fille, un garçon, un piano, une batterie et une voix envoûtante. De la virtuosité et de l'énergie, oui, les Cat on Trees ont trouvé l'osmose idéale, le mélange de sons et de rythmes qui parlent au corps et à l'âme. Né en 2007, révélé par des prestations scéniques et un premier extra-playing repéré par la presse spécialisée, épris de liberté, ces félins-là ont pris leur temps. Le temps d'aller au fond des choses. Trois ans durant, Nina et Johan ont laissé mûrir leur projet d'album, testant, gommant, recommençant, explorant, pas en chercheur maniaque, plutôt en philosophe. Savourant chaque moment pour en tirer le meilleur, le vécu comme matière première, et puis des petits contes aussi du quotidien sur ce qui compte vraiment. Du très perso, en somme, qui devient de l'universel, le tout greffé sur un squelette innovant, une ossature batterie piano aux émotions inédites, mais logiques, la combinaison des sens essentiels dans l'histoire de la musique, du chamanisme au romantisme, les battements du cœur et les flâneries de l'âme. Au fil des rencontres, l'album prenant corps, se sont ajoutés d'autres regards, d'autres sons, comme ces intenses vagues de cordes qui étoffent le propos. Celle d'un véritable orchestre, avec la complicité d'Albin de la Simone aux arrangements de cordes, et pourtant, ils ne sont que deux. Ou encore, celle des guitares acoustiques de Pierre Rougeant et de Jean-Christophe Urbain, co-réalisateurs de l'album. Une autre ampleur, un autre écho, et le résultat est étonnant. Un album 11 titres dont nous avons extrait la plage titulaire Burn et nous rééditons le plaisir avec leur grand succès Flowers qui clôture ce fort bel album. Nous vous rappelons leur nom, Cat on Trees, nommé aux Victoires de la musique 2014 et ils signent un très beau premier album éponyme.

Notre petite goutte de poésie s'intéresse cette semaine au spectacle de théâtre-poème « L'homme qui ne s'était pas méfié de lui », un spectacle où l'on retrouve les compères Philippe Clous et Maxime Joris dans des rôles d'auteurs, compositeurs et aussi d'interprètes. L'homme qui ne s'était pas méfié de lui, c'est un concept autant qu'une bribe de quotidien, sujet de conversation, des faits sur lesquels on revient, de courtes pages, des confessions sonores, des livraisons verbales et des anecdotes empruntées, quelques dénouements mélodiques aussi. Parfois le texte se prête à la chanson, parfois non, il se torche, il s'impose, la musique toujours tonale s'épanche alors, argue à compter du piano, torsion de l'encre, récit de notes, non finalement, ceci n'est pas une histoire. L'homme qui ne s'était pas méfié de lui, Philippe Clous et Maxime Joris, voici la mémoire des poireaux.

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Cyril Mokayesh et son album du Rouge et des Passions. Un nouveau Léo Ferré est-il né ? La question est pertinente à l'écoute d'un album qui oscille entre le style de quelques grands de la chanson française, Brel Ferré, mais aussi des touches à la Calogero ou Julien Clerc. Mais qui est en définitive ce Cyril Mokayesh dont vous entendez peut-être parler pour la première fois ? Eh bien, avant de devenir chanteur, Cyril Mokayesh fut, tenez-vous bien, champion de France junior de tennis, et ce à l'âge de 18 ans. Né à Paris le 6 mai 1985, sans doute le jeune Cyril fut-il inspiré par le parcours d'un de ses prédécesseurs illustres, Yannick Noah, de quelques années son aîné. Encore que contrairement à Yannick Noah, il n'a pas persévéré au plus haut niveau tennistique. C'est en 2007 qu'il crée avec trois autres potes musiciens le groupe éponyme Mokayesh. Un groupe rock qui a du succès, qui tourne pas mal en France, sort un album éponyme qui est très apprécié. Bref, le groupe est promis, semble promis en tout cas, un bel avenir. Quand, soudain, Cyril, son chanteur, se sentant à l'étroit dans un formatage rock, décide d'entamer une carrière solo, et ce, dès 2010. Avec la sortie, de suite, d'un single coup de poing intitulé « Communiste », et ce, sur le label AZ. Auteur, compositeur, interprète de ses propres chansons, mais sachant aussi tirer profit de sa complicité avec l'un ou l'autre grand de la chanson française contemporaine, citons par exemple Marc Lavoine qui lui a écrit le texte d'une chanson pour le présent album, Cyril sort au début 2011 un premier extra playing de 4 titres et déjà intitulé « Du rouge et des passions » dont il retitre pour l'album complet quelques mois plus tard. Le magazine Inrecuptible que vous connaissez, séduit, présente le chanteur comme une valeur montante de la chanson française à forte tête et à fort texte. Quelques mois plus tard, quand sort l'album 12 titres, les Inroc en remettent une couche d'éloge en martelant que Cyril Mokayesh réussit à faire dialoguer Jacques Brel et Léo Ferré, rien de moins, avec un album rempli de culot, je cite, et qu'il qualifie de gonflé, je cite toujours. Quant à Didier Varrod, le chroniqueur musical de la matinale de notre consoeur Radio France Inter, il considère que cet album fait souffler un vent de révolte et de passion dans la chanson française. Donc, acte. Voici donc un album qui ne laisse personne indifférent pour la poésie vigoureuse du texte, le propos engagé, la voix qui chante avec force et le gaillard qui n'a qu'une envie, qu'on l'écoute, et non pas distraitement dans une réception mondaine entre homard et caviar. Une vraie et belle personnalité que ce Mokayesh, et le même Didier Varrod, d'enchaîner en faisant valoir que sa chronique lui avait valu une pluie de mails et de réactions d'auditeurs, et d'être très heureux que ses propos suscitent débats et commentaires. Dans la foulée, Mokayesh est aussi invité à s'exprimer dans les colonnes de l'Humanité et à se produire toute voile dehors aux Francofolies de La Rochelle en juillet 2011, au festival Pause Guitare d'Albi et en septembre dernier à la fête de l'Huma. Bref, tout le monde le veut et ne le

voilà-t-il pas sélectionné de plus pour le prix Constantin en 2011, qui lui échappera cependant, la palme revenant à Célassiou. Du rouge et des passions, l'album est partagé, comme le suggère son titre, entre saine colère et hyper-romantisme stendhalien. Souvenez-vous du roman de Stendhal, Le Rouge et le Noir, précisément. Avec un goût assumé pour l'exaltation que les tourbillonnantes orchestrations montent en neige, sans trop ajouter de crème chantilly. On retrouve des accents bréliens dans Mon époque, que vous avez entendu par ailleurs lors d'un billet précédent, mais aussi dans le titre éponyme de l'album, Du rouge et des passions, ou encore dans Le cri des essoufflés, qui clôturera cette présentation. Bref, des airs qui, mine de rien, envoient valser notre Brel national dans la voie lactée pop. Lui avoue, quand j'ai quitté mon groupe de rock, j'ai très tôt bloqué sur les grands noms de la chanson française et j'assume pleinement cet héritage. Mais il y a un côté fleur bleue dans mes chansons que je revendique sans problème. D'ailleurs, si l'on me dit que ça ressemble aussi à du Julien Clerc des années 70, ça me va aussi parfaitement. Et sur la dernière plage de cet album, décidément très gonflé, il enfièvre même une bluette de Marc Lavoine avec un titre intitulé « Ma chère » qui vaut, elle aussi, une petite écoute. Mais il faut bien se limiter, ce sera pour une fois prochaine sur nos ondes. Alors soyez-en sûrs, même si la conscience de ne pas atteindre encore le haut du pied de ses prestigieux prédécesseurs et qu'il doit encore confirmer, ce garçon, dans tous les sens du terme, peut aller loin, très loin. On vous rappelle son nom, Cyril Mokayesh, et le titre de l'album « Du rouge et des passions », qui est aussi le titre que vous avez entendu en exergue de ce billet, c'est sur le label AZ. Procurez-le-vous ce disque, écoutez les 12 titres, et sans doute comme nous, serez-vous séduit par cette belle découverte. Et voici donc pour suivre le cri des essoufflés, tout un programme. De Navo.

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Caméra. Le groupe Caméra nous offre son nouvel extra playing, Ma part de lumière, paru sur le label Les Jeudis du Rock et distribué depuis ce 21 mai 2012. L'univers de Caméra, ce sont des peintures sonores en français dans le texte d'essence rock, du rock pour l'énergie, pour la rage ou la violence, comme peut l'être un dialogue avec soi-même. Les idées de Caméra, il les a piquées à tous, et tous ont piqué les idées de Caméra. Bref, le groupe nous dit, on n'invente rien, nous on compose, on use des sons et des mots pour témoigner de nos existences, exprimer nos sentiments et nos visions. Et n'est-ce pas là le sens d'une vie? Transmettre, être le maillon dans la grande chaîne de l'espèce humaine, à la fois infiniment petit et pourtant indispensable. Oui, Caméra explore l'intimité de ce maillon, sa solitude, son incompréhension de voir que certains prennent plus de lumière que d'autres, d'où le sens du titre, évidemment, Ma part de lumière, l'impossible égalité, la douce fraternité. Bien sûr, disent-ils, nous ne réinventons pas le rock, nous sommes le fruit involontaire de multiples influences, mais nous savons que de là où nous plaçons notre objectif, objectif de Caméra bien sûr, nos morceaux même perdus parmi une foule d'autres sont nécessaires et uniques. Que voilà un groupe qui a donc une philosophie bien trempée. Au reste, il n'est pas à son premier essai, ce groupe Caméra. Il a déjà en effet un album, un bel album d'ailleurs à son actif, Soirée clandestine, paru en 2008 chez Atlantis et distribué par Mosaïque. Et puis, 250 concerts aussi dans toute la France. Bref, si Caméra nous offre cet extra playing, Ma part de lumière, c'est qu'il y a certainement un album en préparation. On se réjouit de les entendre dans d'autres morceaux que ceux que nous allons vous faire découvrir cette semaine. Vous avez entendu en premier extrait Amandine. Voici précisément le titre qui a donné son nom à l'album Extra Playing, Ma part de lumière. Et si pour vous c'est une découverte, pour nous aussi, mais le plaisir est tout à fait partagé. Alors, le groupe se présente sous forme de masque vénitien, tout à fait interpellant. C'est un peu la part de mystère de la part de lumière.

0: Notre petite goutte de poésie ne gèle pas en hiver. Au contraire, elle continue à être bien là, bien coulante, bien huilante. Et l'hiver, c'est un thème, évidemment, qui est porteur au niveau poétique. Alors, nous allons cette semaine y consacrer notre petite goutte de poésie. Poète, dramaturge et critique français, Théodore de Bonville, car c'est bien de lui qu'il s'agit, est né à Moulins en 1823 et mort à Paris en 1891. Célèbre pour les odes funambulesques et les exilés, il est surnommé le poète du bonheur. Ami de Victor Hugo, de Charles Baudelaire, de Théophile Gautier, il est considéré dès son vivant comme l'un des plus éminents poètes de son époque et il a notamment découvert le talent naissant d'Arthur Rimbaud. Bainville, à la croisée de deux courants poétiques, unit dans son œuvre le romantisme et le Parnasse dont il fut l'un des précurseurs. Il professait un amour exclusif à la beauté et à la limpidité universelle de l'acte poétique. S'opposant à la fois à la poésie réaliste et à la dégénérescence du romantisme, face auquel il affirmait sa foi en la création artistique. Ce poème, « L'hiver » de Théodore de Bonville, est un clin d'œil aux amateurs du bois de Boulogne, célèbre repère de péripatéticiennes et de clients de tout acabit. Et c'était déjà le cas au XIXe. Les traditions ont la vie longue. Et on comprend qu'on ne s'attarde guère au bois de Boulogne l'hiver. Clin d'œil malicieux et pointe d'humour oblige. Voici l'hiver, Théodore de Bonville.
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sound like heaven, comme si ces sons tombaient du ciel. C'est Marina Kaye et son album Fearless. Fearless que l'on peut traduire par intrépide, tout simplement. Mais qui est donc, me direz-vous, cette jeune artiste qui n'a peur de rien? Elle porte un nom de scène anglais, pourtant elle est française, mais elle chante en anglais. Alors son nom, Marina Kaye. Retenez ce nom, c'est celui d'une très jeune artiste promue déjà à l'âge de 13 ans lauréate du concours La France a un incroyable talent et pour qui les années 2015 et 2016 ont été particulièrement fastes puisqu'elle a engrangé la bagatelle de 6 distinctions dans les concours internationaux. De plus, avec Homeless, la plage titulaire de son album entendu dans un biais parallèle et affiché meilleure chanson de l'année 2015, la jeune auteure, compositrice, interprète a été très remarquée aux prestigieuses victoires de la musique 2016. Née à Marseille d'un père français et d'une mère kabyle algérienne, la jeune Marina Dalmas, son nom d'origine, a grandi dans la commune d'Allauch, qu'elle a quittée à l'âge de 15 ans pour s'en aller travailler sur son album à Londres, s'il vous plaît. Dès l'âge de 10 ans, elle postait déjà des vidéos de reprises sur Internet et la jeune fille, bien décidée à faire une carrière internationale, n'a pas lésiné sur les moyens. Fearless, intrépide, Marina l'est dans la réalité. À preuve, l'enregistrement de son album en

mental qui nécessiterait en français un plus long déroulement analytique pour sa part. Forte du succès majeur de son single « Homeless », entendu dans un biais parallèle donc, Marina Kaye s'est volontairement posée en une sorte d'alternative aux Adele ou Birdie bien connus, ses modèles plus ou moins revendiqués. Dans cette sorte de rivalité, la jeune artiste a tendance à surjouer les émotions, à appuyer certains effets, en particulier dans l'utilisation d'un piano trop pesant parfois. Bref, à se prendre un peu trop au sérieux pour une chanteuse qui a bien d'autres atouts. Ce serait peut-être là la seule faiblesse de l'album. Mais Marina Kaye, c'est d'abord une voix. Une voix souple et profonde qui n'a effectivement rien à envier à celle des meilleures chanteuses pop-rock de son époque. Une voix qui sait captiver et faire naître l'émotion. Comme sur Freeze You Out que vous allez entendre dans quelques instants, composé par C.A. qui va clôturer donc ce biais. Ou alors, on peut aussi s'accumuler de l'opulence des arrangements de cordes que vous avez pu découvrir sur ce Sound Like Heaven qui a entamé ce billet avec Lindsey Stirling à la manœuvre, une Lindsey Stirling qui l'a aidé à composer cet album. Et puis de plus, on peut dire que la jeune Marina a deux beaux parrains, comme Pascal Obispo et Florent Pagny, qui s'intéressent précisément fortement à la carrière artistique de cette jeune prodige en l'intégrant dans leur spectacle ou en la produisant en première partie de leur tour de chant. Que manque-t-il à l'album Fearless pour s'approcher de la perfection? Sans doute un petit grain de folie et quelques chansons au tempo plus rapide. Mais sans doute est-ce là faire la fine bouche. En attendant, Marina Kaye, qui continue dans la vie courante à s'exprimer en français, a choisi pour le moment du moins l'anglais comme véhicule de son art, avec sans doute très consciemment le désir ou la volonté d'attirer l'attention et l'admiration des contrées anglo-saxonnes. Qui constitue de plus un marché non négligeable, il faut l'avouer. Marina Kaye mérite en tout cas son titre de révélation avec le poids qui l'accompagne. Nous allons la retrouver dans ce Freeze You Out, une jolie découverte. En tout cas que cette Marina Kaye, dont on vous rappelle le titre de l'album Fearless, et c'est signé sur le label Capitol de Universal Music.

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1: Les chroniques de Pierre Hause. Notre sociologue, Pierre Hause, scrute l'actualité et l'information diffusée par les médias. Il vous propose ses réflexions comme autant d'outils d'analyse sur les moyens de communication et sur les jours que nous vivons.
2: Les présentateurs de l'actu sont-ils des automates? En écoutant et regardant les présentateurs de l'actu, je me suis souvent demandé s'il possédait une marge de manœuvre dans la présentation de l'actu. Autrement dit, sont-ils libres d'interpréter, jusqu'à un certain point, l'actu selon leur perception et leur valeur personnelle? Il s'agit bien ici de souligner les contributions des présentateurs au-delà de leur style personnel dans l'élaboration et la présentation du message de l'actualité. 1. Avant l'émission, nous supposons tous, à tort ou à raison, que les messagers de l'actu sont en effet impliqués dans la préparation de celle-ci. Il va de soi que nous pensons tous et toutes qu'ils contribuent à la sélection des éléments de l'actu à présenter, de son élaboration, avec ou sans appui des images. Et enfin, sur les commentaires à faire pour renforcer les messages médiatiques. Observation personnelle, je ne suis pas vraiment sûr que les présentateurs aient la formation, le profil et le pouvoir de participer activement à l'élaboration du journal du jour. 2. Durant l'émission, à part des improvisations dues à des défaillances techniques, il est assez évident que les présentateurs sont contraints d'être neutres et de réciter en quelque sorte leurs leçons. Observation personnelle, il est parfois clair que le langage non-verbal des présentateurs trahissent bien souvent des sentiments de soutien ou de déni par rapport au message de l'actu. 3. Enfin, après l'émission, Oui, nous avons pu constater que certains panels étaient organisés suite à l'actu du jour ou de la semaine. Et dans ce panel, il semblerait que les présentateurs possédaient une certaine liberté de parole, y compris et surtout dans les questions qu'ils posaient à leurs invités. Observation personnelle, cela nous rassure et donne en fait de la crédibilité aux présentateurs. On peut comprendre qu'un minimum d'ordre et de cohérence soit imposé lors des émissions de l'actu. Il n'empêche que les présentateurs ne peuvent pas être seulement les automates de l'information. les nouveaux automates de l'actu. Ne peut-on pas alors, en effet, envisager un autre type de partage de l'information avec l'appui de l'intelligence artificielle? Ceci pour notre bonne réflexion.

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0: Notre petite goutte de poésie s'intéresse cette semaine au sonnet d'un certain Marc-Antoine Girard, sieur de Saint-Amand, né en 1594 et mort en 1661. Saint-Amand appartient à cette volée d'artistes et de poètes qui illustre le courant baroque du XVIIe, qui a précédé en fait le classicisme. On l'oublie parfois, mais des artistes comme Sponde, Corneille ou encore d'Aubigné, Théophile de Viaux et d'autres ont illustré précisément ce courant baroque qui modifie la donne par rapport évidemment au classique. Alors Saint-Amand est quelqu'un qui est assez instruit par l'expérience, plus d'ailleurs par l'expérience et les voyages que par les livres. Il est disciple de la nature et il fait fi des spéculations creuses, mais il sait parfaitement humer, goûter, sentir. Poésie des sensations faciles, vivantes, mouvementées. À côté de la préciosité dont il ne s'est pas libéré, il y a chez lui de la vérité dans l'observation et de la force dans l'expression. Son œuvre satirique est vigoureuse et la franchise des termes n'effarouche pas cet original poète. Le voici dans un sonnet intitulé « Assis sur un fagot ». Manifestement, cet homme-là a déjà entendu parler d'Épicure.
1: Assis sur un fagot, une pipe à la main, tristement accoudé contre une cheminée, les yeux fixés vers terre et l'âme mutinée, je songe aux cruautés de mon sort inhumain. L'espoir qui me remet du jour au lendemain essaye à gagner tant sur ma peine obstinée et, me venant promettre une autre destinée, me fait monter plus haut qu'un empereur romain. Mais à peine cette herbe est-elle mise en cendre, quand mon premier état il me convient descendre et passer mes ennuis à redire souvent « Non, je ne trouve point beaucoup de différence de prendre du tabac à vivre l'espérance, car l'un n'est que fumée et l'autre n'est que vent. »
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0: 60 jeunes musiciens réunis pour faire vivre Brahms dans l'un des plus beaux lieux baroques de Namur, ce n'est assurément pas banal. Cet ensemble a pour nom l'orchestre EOS. 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À noter qu'un grand nombre de musiciens de l'orchestre EOS fréquentent l'IMEP de Namur. 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
2: Il est 14h.
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Notre émission de radioactivité de ce jour s'intéresse à la crise de la culture scolaire. Sujet sensible s'il en est, l'enseignement et l'éducation ont de tout temps mobilisé les énergies, voire les passions. Chacun a son avis sur la question, car chacun a été confronté, un jour ou l'autre, à des méthodes rigoristes ou laxistes dont il est sorti adepte ou critique, bien décidé à agir envers ses enfants autrement que de la manière dont il a été traité, si d'aventure il n'a pas digéré son mode d'éducation ou d'enseignement. Depuis l'Antiquité, la question fait débat. Et l'enjeu est de taille, puisqu'il s'agit de savoir de quel type d'homme ou de femme sera constituée la société de demain. Dans une pièce de théâtre restée célèbre, Les Adelphes comprenaient les frères de l'écrivain dramaturge Terence du IIe siècle avant Jésus-Christ. Son auteur met en scène deux frères, Déméa et Mission, qui s'affrontent sur les méthodes de formation et d'éducation des enfants. L'un se fait le chantre d'une éducation à la dure, l'autre d'une formation par la spontanéité et l'autogouvernance, chacun étant persuadé bien sûr qu'il a raison par rapport à son frère. La vérité se situe sans doute au milieu, pour reprendre l'adage latin « in medio virtus ». Encore faut-il traduire cela dans la réalité du quotidien. En matière d'éducation, bien des parents se reposent sur l'école, estimant qu'à travers l'enseignement, c'est toute l'éducation du jeune qui est à faire. Il est vrai que le métier de parent est très particulier et qu'il n'y a aucune formation spécifique obligatoire pour y accéder. Lorsque l'enfant paraît, il faut bien faire avec, comme on dit, et trouver des solutions aux problèmes qui se posent tout au long de son évolution et de sa scolarité, parfois d'ailleurs à l'emporte-pièce. Si l'école s'occupe du jeune une grande partie de la journée, on ne peut logiquement tout lui demander, bien sûr. L'enfant, pour sa part, passe aussi, rappelons-le, une partie non négligeable de son temps dans sa famille. Il faut donc bien avoir réfléchi à la manière de l'éduquer en dehors du cadre scolaire. Quant au cadre scolaire, précisément, parlons-en. Son évolution a été très fluctuante en fonction des époques. Les enfants du XXIe siècle ne sont plus ceux du XXe siècle, entendons dire de la bouche même des pédagogues. En fait, ce n'est pas tout l'être humain qui a changé, mais les conditions de vie, influencées par la technologie, les mutations des mœurs, la sensibilité affective liée à l'actualité, à l'art, au progrès de la psychologie, aux contraintes sociétales. Mais aujourd'hui comme hier, il faut toujours beaucoup d'amour pour éduquer les êtres humains et en faire des femmes et des hommes heureux.

0: un homme heureux, William Scheller. C'est vrai que tout acte éducatif ou d'enseignement est au départ un acte d'amour. Et combien un enfant qui se sent aimé sera-t-il bien plus apte à répondre à l'attente de ses parents ? Cela ne signifie pas pour autant qu'il faille faire tous ses caprices, non. L'amour ne consiste pas à gaver un enfant de biens et de cadeaux. L'amour est bien plutôt ce lien affectif entre un adulte et un enfant, un jeune, orienté en vue du bien de ce dernier, de son épanouissement. Et un enfant comprendra très vite où sont son intérêt et son développement, où il se trouve, où se trouve aussi son épanouissement. S'il sent en contrepoint cette trame affective d'amour authentique, tissée en vue de sa progression mentale, morale, physique, spirituelle. Notre émission de ce jour va parler de cette délicate question. Dans cette optique, nous irons à la rencontre d'un philosophe de l'éducation, Luc Ferry, né à Colombes, dans le département des Hauts-de-Seine en France, le 3 janvier 1951, qui fut un ancien ministre de la Jeunesse, de l'Éducation nationale et de la Recherche en 2002, lors des premiers et deuxièmes gouvernements de Jean-Pierre Raffarin. Il quittera cette fonction ministérielle en 2004 pour présider le Conseil d'analyse de la société, tout un programme. Agrégé de philosophie et de sciences politiques, docteur d'État en sciences politiques, Luc Ferry a d'abord mené une carrière d'enseignant et de philosophe. Il sait donc de quoi il parle. Entre 1984 et 1985, il publie les 3 tomes de sa « Philosophie politique ». Il collabore avec Alain Renaud, un de ses alter-ego, sur plusieurs ouvrages dont « La pensée 68 », essai sur l'anti-humanisme et « Système et critique » en 1985. En 1992 paraît « Le nouvel ordre écologique », »,« L'arbre, l'animal et l'homme », un de ses best-sellers, en quelque sorte, qui lui vaut le prix Médici Essai ainsi que le prix Jean-Jacques Rousseau. L'ouvrage sera traduit en 15 langues. Depuis, Luc Ferry publie très régulièrement des ouvrages dont les titres en disent long sur ses préoccupations intellectuelles. « La sagesse des mythes » en 2008, « L'innovation destructrice » en 2015, « La révolution de l'amour pour une spiritualité laïque » en 2011, « La tentation du christianisme » en 2010, « Qu'est-ce qu'une vie réussie » en 2005, « Sagesse d'hier et d'aujourd'hui » en 2016, « Apprendre à vivre »,« Je vais te raconter l'histoire de la philosophie », davantage orientée vers la jeunesse en 2008, « Mythologie et philosophie » en 2016 et encore « La révolution transhumaniste » en 2016 toujours. C'est donc avec Luc Ferry que nous avons en rendez-vous pour examiner en sa compagnie la crise de la culture scolaire. L'analyse qui est la sienne touche bien évidemment la culture scolaire française, mais nous n'aurons aucune peine à transposer pour notre pays. Ce n'est pas pour rien si, pour faire pièce à la crise ambiante, nos pédagogues et politiques ont embrayé sur un certain pacte d'excellence. Nous allons donc retrouver Luc Ferry après ce monologue shakespearien de Vincent Delerme, mais contrairement à ce qui est dit dans la chanson, j'espère que vous ne partirez pas avant la fin de l'analyse, très pertinente par ailleurs. Vous verrez, vous ne serez pas déçus.
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0: monologue shakespearien. Pendant la première scène, je regardais sur le côté pour essayer de comprendre comment ses cheveux étaient noués. Pendant la deuxième scène, en fait, j'imaginais mes vacances dans 2 ans sur la plage de Pénaudet.
1: Alors je vais vous parler aujourd'hui d'un sujet qui m'est cher, évidemment, la philosophie de l'éducation. Mais contrairement à Rousseau, dans le discours sur l'origine de l'inégalité, je ne voudrais pas commencer par écarter tous les faits. Mais au contraire, je voudrais en partir, et notamment partir de ces difficultés que nous rencontrons aujourd'hui, difficultés parfois assez étranges, assez étonnantes, aussi bien dans le monde de l'enseignement que dans le monde de l'éducation. Les mots ont un sens, je distinguerai l'éducation et l'enseignement, ce sont des registres différents. L'enseignement, c'est ce qui relève des professeurs, ce qui touche les élèves, qui concerne les élèves, dans un lieu public qui est l'établissement scolaire. L'éducation, c'est plutôt la famille, les enfants, non pas les professeurs mais les parents, non pas les élèves mais les enfants, dans un cadre privé qui est justement celui de la famille. Eh bien, dans la famille comme dans l'école, chez les parents comme chez les professeurs, chez les élèves comme chez les enfants, nous rencontrons aujourd'hui des difficultés, et c'est d'elles que je voudrais partir. Il ne s'agit pas de dresser, c'est le cas de le dire, un tableau noir de l'éducation ou de l'enseignement aujourd'hui. Il y a beaucoup de très bonnes choses, mais évidemment, ce qui doit nous intéresser d'abord, c'est ce qui ne va pas. C'est un peu une déformation professionnelle de ma part, puisque comme ancien ministre, évidemment, je me suis intéressé d'abord et avant tout à ce qui n'allait pas dans l'éducation et dans l'enseignement. Ce qui va bien, le ministre n'est pas là pour s'en occuper. Et ça m'a donné évidemment aussi à réfléchir. Et donc je voudrais partir de ces difficultés pour m'élever après vers une réflexion philosophique à proprement parler, vers une philosophie de l'éducation.

0: Après cette badinerie de Jean-Sébastien Bach interprétée par Richard Galliano et ses musiciens, nous retrouvons Luc Ferry qui nous parle de la crise de la culture scolaire. Après ce préambule, il met le doigt sur les difficultés.
1: La première difficulté, si surprenant que ça puisse paraître, et elle n'a rien de fictif, contrairement à ce que prétendent certains, ou plutôt contrairement à ce qu'ont prétendu pendant longtemps un certain nombre d'observateurs, je dirais d'assez mauvaise foi, la première difficulté, c'est évidemment la montée en puissance, si je puis dire, de l'illettrisme. Ma grand-mère, qui était directrice d'école, qui m'a appris à lire et à écrire, aurait été extrêmement surprise si on lui avait dit que le problème numéro un de l'école au XXIe siècle, de l'école française, de l'école européenne, car le phénomène touche tous les pays européens, était l'illettrisme. Eh bien, ce phénomène n'a rien de fictif, il est aujourd'hui avéré. On peut le constater, on a pu le constater de manière tout à fait scientifique, notamment à partir de deux enquêtes très importantes. La première a été conduite par le directeur de l'évaluation et de la prospective du ministère en 1995, puisqu'en 1995, on avait découvert un véritable trésor, en tout cas pour le directeur de l'évaluation et de la prospective. On avait découvert 9000 copies de certificats d'études des années 1923, 1924, 1925, copies de certificats d'études qui avaient été corrigées par les professeurs de l'époque et qui avaient été oubliées dans le grenier de cette sous-préfecture, enfermées dans des sacs de jute, dans des gros sacs à pommes de terre, alors que normalement, les copies sont détruites assez régulièrement. Évidemment, on ne les conserve pas. Mais là, c'était un véritable trésor pour l'évaluation, parce que ces 9000 copies de certificats d'études constituaient un échantillon largement suffisant, beaucoup plus qu'un échantillon représentatif. Alors, le directeur de l'évaluation et de la prospective, c'était du temps du ministre Bayrou, a eu l'idée de comparer les compétences des élèves d'aujourd'hui avec les élèves de l'époque. Enfin, on allait pouvoir trancher la grande question. Est-ce que le niveau monte ou est-ce que le niveau baisse? Et comme cet homme était plutôt un progressiste, un homme de gauche, de bonne volonté, il avait défendu toute sa vie que le niveau montait, eh bien, il a fait en sorte, évidemment, que la comparaison ne soit pas biaisée, qu'elle ne soit pas faussée. Qu'est-ce qu'il a fait? Eh bien, on sait qu'à l'époque, dans les années 20, par exemple, les instituteurs ne présentaient au certificat d'études, qui était encore un examen important, un diplôme important, on ne présentait que 10 à 12% des élèves, les meilleurs, évidemment. Et puis, on sait qu'à l'époque, eh bien, pour parler en bon français, on coachait les élèves pendant toute l'année. L'instituteur préparait ses petits élèves pour qu'ils réussissent le certificat d'études. Et donc, on a fait la même chose avec des élèves de 5e d'aujourd'hui. On a sélectionné les 10-12% de meilleurs élèves et puis on les a préparés toute l'année. Évidemment aussi, mon directeur de l'évaluation n'était pas stupide, on a supprimé tous les sujets qui n'étaient pas au programme. Donc on n'a conservé que les sujets qui étaient les mêmes à l'époque et aujourd'hui. Par exemple, la dictée, c'est à peu près la même. Et puis, disons les choses simplement, la division ou la soustraction, ça n'a pas changé depuis 1920. Ça reste la même division, la même soustraction. Et donc on a conservé les épreuves pertinentes pour nos enfants d'aujourd'hui. Et puis, c'est allé beaucoup plus loin. On sait que dans les années 20, la France était une France essentiellement rurale, paysanne. Alors on a recomposé un échantillon pour faire la comparaison qui ait les mêmes caractéristiques sociologiques que la France de l'époque, que l'échantillon de l'époque. Donc on est allé très loin pour éliminer tous les biais. Malheureusement, pour les progressistes, les résultats sont effroyables pour nos enfants d'aujourd'hui. Pour donner simplement deux exemples, dans la dictée, c'est vraiment les mêmes dictées, c'est des tout petits textes, c'est des textes très simples. Eh bien, dans la dictée, les enfants de l'époque, les élèves de l'époque, je devrais dire, après avoir précisé moi-même le vocabulaire, les élèves de l'époque faisaient en moyenne 5 fautes. Ça rappellera à tous ceux qui ont mon âge le fameux, le célébrissime 5 fautes 0. Quand on faisait 5 fautes dans la dictée, quand j'étais moi-même élève, eh bien on avait un 0. C'était, pour parler aux mathématiciens, c'était le sommet de la courbe de Gauss, le mode, la médiane et la moyenne. C'était 5 fautes. Aujourd'hui, pas aujourd'hui, en 95, aujourd'hui c'est bien pire, mais en 95, on fait à l'époque, en 95, nos élèves de 5e, pourtant bien préparés, 17 fautes en moyenne, 17 fautes. On est passé de 5 fautes en moyenne à 17 fautes en moyenne, et quand on regarde les copies, il faut les avoir sous les yeux, évidemment, comme ce sont des tout petits textes, eh bien, on est effaré, parce que ça veut dire que nos élèves confondent les S et les ENT, que donc les marques du pluriel ne sont pas bien comprises, que les mots ne sont pas parfois pas bien découpées. Enfin, tout ça est évidemment assez, assez alarmant. Un deuxième chiffre, 67% de nos élèves de 6e sont incapables de faire une multiplication avec la virgule. Là aussi, par rapport aux enfants de l'époque. Alors, c'est peut-être moins grave parce qu'il y a les calculettes, mais tout de même, il y a là une vraie difficulté. En tout cas, même si on laisse de côté la question des opérations mathématiques, en tout cas, ce qui est certain, c'est que sur la maîtrise de la langue, aussi bien à l'oral qu'à l'écrit, nos enfants sont en très grande difficulté. Et là, je ne distingue pas enfants et élèves.

0: Après ce concerto pour violon, cordes et continuo en la mineur, allegro moderato, toujours de Jean-Sébastien Bach avec Richard Galliano, nous allons retrouver Luc Ferry. Après avoir évoqué les premières difficultés auxquelles les enfants, la société, l'école sont confrontés, il va aborder de nouveaux paramètres et nous allons bien sûr être tout ouïe.
1: Alors, il y a une deuxième enquête qui a été menée avec mon ami l'amiral Alain Béraud et nous avons ensemble publié un petit livre chez Odile Jacob qui s'appelle « Combattre l'illettrisme » et l'amiral Béraud et moi-même avons croisé les chiffres du ministère de la Défense et du ministère de l'Éducation nationale. Le ministère de la Défense organise ce qu'on appelait de montant, comme on dit, les trois jours. Ça s'appelle aujourd'hui les JAPD, les Journées d'appel pour la Défense. Et ces Journées d'appel pour la Défense qui concernent des jeunes gens de 18 ans sont l'occasion pour l'armée d'organiser des tests grandeur nature. Ce ne sont pas des échantillons, c'est toute la France qui passe, si je puis dire, filles et garçons, ces tests. Et donc, on a pu constater la chose suivante, qui est une précision de cette expérience qui avait été faite en 95. Et on va affiner les chiffres. Le résultat des courses est alarmant, très inquiétant. On a en gros, j'arrondis les chiffres, mais je les arrondis simplement à la virgule près. Donc, c'est les ordres de grandeur, mais ce sont les bons. On a 5% de nos jeunes gens qui sont carrément analphabètes, c'est-à-dire qui ne savent absolument pas lire. 5%, c'est déjà beaucoup. On a 7% qui annonnent en faisant des fautes. Ça fait 12% qui sont vraiment en très, très grande difficulté de lecture. 12% de nos enfants, c'est considérable. Et puis, on a au moins 10%. Qui s'ajoutent à ces 12% qui sont des lecteurs très lents, incapables de comprendre le sens de ce qu'ils lisent. Et donc, on arrive en gros à 20% d'illettrés. Illettrés, ce n'est pas analphabètes, ce sont des jeunes gens qui

Ils sont exclus de la lecture en ce sens qu'ils ne peuvent pas lire un article de journal en comprenant le sens, a fortiori un livre. Et puis on a encore 15% qui sont des lecteurs fiables, mais très lents, de telle sorte que eux non plus ne pourront pas lire un livre dans leur vie. Et au total, ça fait entre 35 et 40% de nos jeunes gens qui sont exclus de la lecture par plaisir, je dirais. Parce que ça ne peut pas faire plaisir de lire quand on met si longtemps à déchiffrer, même si le dernier quart, si je puis dire, est fiable, mais il est tellement lent, lecteur fiable, mais tellement lent, que ce sont des jeunes gens qui ne liront jamais un livre dans leur vie, sauf si on réussit à les rattraper, mais on sait produire de l'échec scolaire, on sait moins bien le rattraper. Et puis il y a quatre autres difficultés. Celle-là est la difficulté principale parce qu'elle est en réalité à l'origine de toutes les autres. Parce que quand on est en difficulté en matière de lecture et d'écriture et d'expression orale, la vérité c'est qu'on est en difficulté dans tous les autres domaines. On est en difficulté en histoire, en géographie et même en sciences. Bon. Et donc c'est pourquoi je commence par cette difficulté-là. On a, je disais, quatre autres difficultés. La première, c'est une montée des incivilités. J'ai là sous les yeux les résultats en 2004-2005 de ce qu'on appelle dans le ministère le logiciel SIGNA, qui a été mis en place par mon collègue et néanmoins ami Claude Allègre. SIGNA pour signaler, ce sont les chefs d'établissement qui, grâce à ce logiciel, peuvent signaler les incidents graves qui se sont déroulés dans leurs établissements. Il va de soi que c'est le sommet de l'iceberg, parce que les chefs d'établissement n'aiment pas beaucoup signaler au ministère des difficultés. Ça les met eux-mêmes en difficulté de signaler des difficultés. Et donc, c'est le sommet de l'iceberg. Quand on ouvre ce document officiel, la première ligne, rien que l'intitulé vous laisse pantois, « Violence physique sans armes ». Voilà, ce qui laisse supposer qu'il y en a avec armes. 23 000. Et puis vous avez violence physique avec armes par destination, 1651. Raquettes ou tentatives de raquettes, 1557. Port d'armes autres que armes à feu, 590. Armes à feu, port d'armes à feu, 40. 40 ports d'armes à feu. Je vous passe le reste, les trafics de drogue, c'est par milliers, etc. On arrive à un total de 85 000 incidents graves. Et ça ne s'est pas arrangé depuis, bien qu'on ait, comme toujours dans ces cas-là, avec une espèce d'hypocrisie et de lâcheté, modifier le logiciel pour l'appeler Civis. On a modifié les intitulés, ce qui fait que plus personne ne s'y reconnaît. Ça s'est fait, hélas, en 2008, mais c'est pourquoi j'ai pris les signalements d'avant. Mais bien évidemment, ça n'a fait que croître et embellir. Ça ne s'est pas du tout arrangé depuis. Et ça se concentre, il faut dire les choses aussi comme elles sont, en gros dans 10 à 15% de nos établissements scolaires, ce qui fait que les parents qui ont des enfants dans des bons lycées de centre-ville, comme on dit, et on va dire les choses comme elles sont, c'est pas la peine de parler la langue de bois, ou le politiquement correct, eh bien ne s'aperçoivent pas de ces difficultés, ou en tout cas à un degré infiniment moindre. Ils ont le sentiment souvent que les choses ne vont pas si mal que ça, parce qu'ils ont réussi la plupart du temps, en contournant la carte scolaire, parfois à mettre leurs enfants dans des établissements où ce type de difficultés se voit évidemment moins que dans certains quartiers, comme on dit.

0: Toujours avec Richard Galliano qui interprète Bach, le concerto pour violon, cordes et continuo en la mineur et cet allegro assai. Alors, Luc Ferry a mis le doigt sur deux difficultés auxquelles se trouvent confrontés les pédagogues et la société en matière d'éducation, d'enseignement, de culture scolaire. Il va aborder trois autres difficultés à présent.
1: La troisième difficulté, tous les professeurs la notent, je n'y insiste pas, mais c'est la démotivation. C'est un manque de motivation, tout simplement, pour la culture scolaire. Quelque chose du goût d'apprendre a été atteint dans les dernières générations scolaires et tous les professeurs le sentent, ils ont beaucoup de mal à mobiliser autour de ce qui les a eux passionnés, historiens, littéraires, scientifiques, démotivation, manque d'intérêt pour la culture scolaire. Et là, il y a probablement une concurrence avec la société civile, avec l'extérieur de l'école, avec un monde ludique, un monde d'ordinateurs, de smartphones, de jeux vidéo, que sais-je encore, qui évidemment, par rapport à la culture classique, à la culture scolaire, exerce une concurrence qu'on pourrait dire sans hésiter assez déloyale. Et puis on a une crise des vocations scientifiques gravissime. Depuis maintenant une vingtaine d'années, on a vu baisser de 40 ou 45% les vocations pour les sciences dures, pour la physique, la biologie. Je parle des vraies sciences, je parle pas des sciences de l'environnement, mais la physique, la biologie, la chimie, on est là, en partie les mathématiques aussi, on est là dans une crise extrêmement grave, qui est une crise aussi bien grave sur le plan économique, parce que dans la mondialisation, une économie sans recherche, qui n'est plus une économie d'innovation, mais une économie d'imitation par rapport à l'Inde et à la Chine, nous met en grande difficulté. Nous ne sommes performants que dans une économie de l'innovation. Mais aussi, au-delà des questions économiques et rentabilistes, bien sûr, c'est aussi quelque chose de l'ordre du plaisir de la connaissance scientifique comme telle qui est atteint aujourd'hui. Et puis, je dirais un dernier chiffre, une dernière difficulté. Environ 150 000, 160 000 jeunes quittent le système scolaire à l'âge de 16 ans, à la fin de la scolarité obligatoire, sans rien ou pratiquement sans rien. Pour certains d'entre eux, ils ont simplement le brevet des collèges, mais enfin le brevet des collèges n'est pas un diplôme qui permet de s'insérer réellement dans la cité. Quelques sorties à niveau, comme on dit pudiquement, mais sans aucun diplôme du niveau du bac. Et donc on a 150, 160 000 jeunes qui sortent sans qualification et sans diplôme chaque année, et c'est évidemment tragique. Je signale que ces chiffres-là et ces données-là sont à peu près les mêmes dans tous les pays d'Europe, notamment en Allemagne, en Belgique, en Suisse, où les résultats ne sont pas meilleurs qu'en France. Et quand on regarde dans les enquêtes internationales, ce ne sont pas les pays européens qui s'en tirent le mieux, loin de là. Sauf les pays d'Europe du Nord, la Finlande en particulier, mais les vieilles démocraties occidentales sont en très grande difficulté.

0: Après ce prélude de Jean-Sébastien Bach, nous allons passer avec Luc Ferry à l'analyse des causes de la crise de la culture scolaire. Alors vous aurez remarqué, évidemment Luc Ferry étant un Français, qu'il parle de lycée alors que nous on pourrait traduire ça par établissement d'enseignement secondaire, il parle de certificat d'études alors qu'on pourrait parler nous de certificat d'études de base, et il parle aussi parfois dans sa causerie de professeur d'école ou de professeur des écoles, entendez par là instituteur. Ces précisions étant apportées, nous lui rendons la parole pour l'analyse des causes.
1: Alors passons à ce qu'un médecin appellerait l'étiologie, c'est-à-dire l'analyse des causes. Et là, c'est très intéressant. Je ne pourrais pas, dans le temps qui est imparti dans ce... Dans cette leçon, je ne pourrais pas argumenter suffisamment, alors je ne peux pas demander qu'on me fasse confiance, mais enfin je dirais simplement que j'y ai tellement réfléchi et si longtemps, et je crois si profondément que ce que je vais dire là, je le crois profondément vrai, mais je ne vais pas l'argumenter dans le détail. Et si je prends cette précaution rhétorique, c'est parce que ma conviction, c'est que la plupart du temps, on se précipite sur des étiologies fausses. On donne des explications fausses qui sont en vérité ce que les psychanalystes appelleraient des projections. On projette ses propres idéologies, ses propres fantasmes sur ces grands sujets scolaires. Il y a 63 millions de spécialistes de l'école en France, et donc on projette ces interprétations, ces fantasmes, souvent ces fantasmes politiques, ces lubies politiques sur ces sujets, sans les avoir examinés de près, sans avoir réfléchi de près, sans avoir vraiment exploré comme un chercheur scientifique réellement les données du problème. Alors qu'est-ce qu'on entend le plus souvent? J'entends dire c'est la massification de l'école, hein, le fait qu'on ait démocratisé, on a augmenté en quantité, on a perdu en qualité. Alors cette explication est absurde parce que les difficultés qu'on rencontre, elles sont aux primaires, à l'école primaire, et que l'école primaire, elle est obligatoire depuis Jules Ferry. Et donc, même si dans les campagnes, à l'époque des moissons ou des vendanges, les petits paysans, les petits enfants de paysans manquaient un peu l'école, mais globalement, cette école, elle est laïque, gratuite et obligatoire depuis Jules Ferry, et par conséquent, s'agissant de l'école primaire, l'hypothèse de la massification ne vaut pas, l'hypothèse de la démocratisation ne vaut pas, parce qu'elle était déjà faite. Or, dans les années 50, les performances, et a fortiori dans les années 20, les performances de nos enfants étaient bien meilleures, notamment sur les secteurs que je viens d'indiquer que celle de nos enfants d'aujourd'hui. Alors on dit les professeurs sont mauvais, mais c'est totalement faux. Jamais les professeurs d'école n'ont été meilleurs qu'aujourd'hui. Jamais. Le recrutement par les concours de professeurs des écoles sont beaucoup, beaucoup plus exigeants et à un niveau beaucoup plus élevé que dans les années 20, les années 30, les années 50 et 70, a fortiori. Et donc on a là des concours de recrutement qui sont très élevés. Et moi je le dis très simplement, comme dans les familles, je vois les maîtresses d'école, je dis maîtresses d'école parce qu'à l'école primaire sont très souvent des femmes, de mes filles, ce sont des saintes laïques, ce sont des femmes de très grande qualité, qui parlent très convenablement, qui sont cultivées et pleines de bonne volonté, qui n'ont qu'une envie, c'est la réussite de leurs élèves. Et le recrutement est bien supérieur à ce qu'il a été dans les années 60-70, bien supérieur. Et il est à bac plus 3 aujourd'hui, et souvent à bac plus 4. Donc on a un recrutement pour le primaire, je parle du primaire, puisque c'est là que ça se joue. C'est au primaire que les choses se décident. Même si les difficultés se voient davantage au collège, parce que les adolescents sont plus remuants, l'échec scolaire, il s'installe au CP, au cours préparatoire. Un chiffre qu'il faut avoir en tête, 80% des enfants qui n'apprennent pas à lire au cours préparatoire, c'est-à-dire en gros à l'âge de 7 ans, n'apprennent jamais à lire. Voilà, 80%. Donc c'est là que l'échec se décide, et toutes les maîtresses d'école le savent. Et tous les maîtres d'école le savent. Alors on dit c'est la télévision. Alors là c'est la tarte à la crème. Tout le monde est ravi. Ah oui, ce sont les écrans qui dévorent les écrits, qui dévastent les écrits. Ça marche formidablement. Il y a des centaines de livres pour critiquer la télévision. Là aussi, pardon de le dire, c'est une hypothèse absurde. La télévision n'est pas dans les écoles. Ça n'est pas vrai. Elle est en dehors de l'école. Elle concurrence la lecture, mais pas l'apprentissage de la lecture. Ne confondons pas les deux. Bien sûr que nous préférons tous un beau film à un mauvais livre. Bien sûr, c'est beaucoup plus facile de regarder la télévision que de lire un livre. Et donc la télévision concurrence peut-être la lecture, encore que une émission comme Apostrophe a fait lire plus de livres que l'école elle-même. Bon, et donc ça pourrait se discuter. Mais en tout cas, là nous parlons de l'apprentissage de la lecture, pas de la lecture elle-même. Et donc on a les enfants des heures et des heures par jour, on les a en moyenne jusqu'à l'âge de 17 ans en vérité, eh bien on a largement le temps de leur apprendre à lire et à écrire, et donc le problème ne vient pas des écrans, même si, encore une fois, c'est une tarte à la crème et que nombre d'intellectuels s'amusent à critiquer la télévision, la vidéosphère, l'audiovisuel, etc., la médiacratie. Mais c'est une tarte à la crème qui ne vaut pas plus que les autres tartes à la crème. Et puis on dit c'est la méthode globale, alors là, c'est l'apothéose. On est ravis, on se fait applaudir merveilleusement dans tous les congrès, à droite comme à gauche, quand on dit il faut supprimer la méthode globale. Là encore, c'est une blague. La méthode globale n'existe plus depuis au moins 50 ans dans nos établissements scolaires. Elle est totalement marginale. Elle a été remplacée par des méthodes mixtes qui commencent en effet par un peu de global. Mais c'est pas mal du tout de commencer par un peu de global. C'est absolument pas négatif. Pourquoi ? Il suffit d'aller dans une école primaire pour voir que sous les porte-manteaux des enfants, il y a leur nom. Et que très tôt, bien avant de savoir lire, ils sont capables de reconnaître leur nom. Alors on part de là pour faire très rapidement du B.A.B.A., de la méthode Boecher, comme on l'appelle. Et donc, ce sont les méthodes mixtes aujourd'hui qui, dans 99,9% des cas, prévalent dans nos écoles. La méthode globale a été supprimée depuis des lustres et des lustres. Tous les ministres de l'Éducation, moi compris, je vais être honnête, la suppriment, mais c'est achevé un cadavre. Et donc, moi aussi, j'ai fait la circulaire nécessaire pour dire « j'interdis, je demande ». Qu'on interdise la méthode globale. Tous mes successeurs ont fait la même chose. Tout ça relève de la communication politique, mais fait évidemment hurler de rire tous les spécialistes de l'école qui savent très bien que c'est une blague.

0: Après ce concerto pour harpe et violon en fa mineur allegro moderato, où nous retrouvons toujours Richard Galliano qui interprète Bach, on peut s'interroger sur les véritables causes de la crise de la culture scolaire. Nous retrouvons évidemment Luc Ferry pour en parler.
1: Alors, quelles sont les vraies causes ? Parce qu'il ne sert à rien de critiquer les fausses étiologies si on n'indique pas les vraies. Je pense que les vraies causes sont tout à fait ailleurs, qu'elles sont beaucoup, beaucoup plus profondes qu'on ne l'imagine, que d'ailleurs, c'est avéré, ces difficultés que je viens d'évoquer, elles sont présentes dans toutes les démocraties modernes, aux États-Unis encore davantage qu'en Europe, et plus un pays à la limite est moderne, plus on rencontre ces difficultés. C'est d'ailleurs très frappant en Suisse, par exemple, où on voit que plus un canton est archaïque, meilleur résultat il a sur le plan scolaire, et plus il est moderne et proche de la France ou de l'Allemagne, et plus il est en difficulté. Alors pourquoi ? Eh bien, je crois qu'on a commis trois erreurs sur le plan pédagogique depuis, disons, ce qu'on a appelé la rénovation pédagogique des années 70. On a commis trois erreurs fondamentales sur le plan pédagogique, mais surtout, il y a une quatrième difficulté, une quatrième explication, qui est une lame de fond des sociétés modernes et qui vient s'ajouter à ces trois erreurs pédagogiques. Des erreurs d'ailleurs que j'appellerais des erreurs intelligentes, parce qu'il y avait de bons arguments pour faire ces erreurs, et des erreurs qui ont été commises par des gens de bonne volonté, donc je n'ironiserai pas. Ce sont des erreurs intelligentes faites avec beaucoup de bonne volonté, mais enfin, comme chacun sait, l'enfer est pavé de bonnes intentions, et bien qu'intelligentes, ce sont quand même des erreurs. Et je voudrais dire pourquoi et les indiquer avant de parler de la lame de fond qui, à mon avis, balaye tout ça est bien plus importante. Les difficultés viennent bien davantage de la société elle-même que de l'école. La vérité, c'est qu'on est un peu aujourd'hui dans le tout à l'école et que les familles se débarrassent sur l'école de ce qu'elles ne sont pas capables de faire. Et nos programmes, contrairement à ce qu'on dit, nos programmes scolaires ne sont pas mauvais. On a des programmes d'histoire, par exemple, qui sont magnifiques. On a des programmes de littérature qui permettent aux professeurs de français de faire exactement tout ce qu'ils veulent. Ça dépend de leur talent et de leurs compétences. On a des programmes de sciences, notamment de biologie, qui sont excellents. Donc on peut toujours s'amuser à critiquer les programmes, à critiquer les professeurs. La vérité, c'est que c'est beaucoup plus dans les familles et dans la société civile que les problèmes se posent, et que quand on envoie aux professeurs des enfants qui, pour parler très simplement, sont mal élevés, eh bien, l'enseignement sans éducation, il est impossible. Voilà la vérité des choses. Mais avant, parlons de ces trois erreurs pédagogiques qui sont quand même en partie responsables des difficultés que je viens d'évoquer et qui sont des erreurs assez funestes. La première, c'est que dans l'après 68, dans la rénovation pédagogique, ce qu'on a appelé le courant des pédagogues, par opposition aux républicains, qui voulaient garder les principes de la vieille école de la Troisième République, de l'école de Jules Ferry, eh bien, on a totalement oublié ou sous-estimé le fait que dans l'enseignement comme dans l'éducation, dans les familles comme à l'école, au moins 80% est un héritage, relève de la tradition, du patrimoine, et notamment dans le domaine de la langue et de la civilité. Et ça n'est pas un hasard si dans ces deux domaines, notre école comme nos familles sont en très grande difficulté. Pourquoi ? Dans après 68, on a cédé à l'idéologie des méthodes hyperactives, c'est-à-dire à l'illusion de l'auto-construction des savoirs. Pardon pour ces mots de jargon, mais je vais expliquer les choses. On a pensé, et encore une fois, c'était pas absurde sur le papier, que les enfants n'apprendraient vraiment que ce qu'ils fabriquaient eux-mêmes, que ce qu'ils construisaient eux-mêmes. Ça donne quoi dans l'école ? Ça donne qu'on a demandé aux enfants, par exemple, de rédiger les règlements intérieurs de l'école. Et on s'est dit, ah, s'ils les rédigent eux-mêmes, ils vont les appliquer, puisque c'est eux qui les ont fait. Tu parles, ça ne change rien du tout. Ils s'amusent à les rédiger, mais ils n'obéissent pas pour autant. Et même d'autant moins, puisqu'ils savent très bien que c'est eux qui les ont fait. Et donc, ça ne les impressionne pas du tout. On s'est dit, on va faire des autodictées plutôt que la dictée couperet. On va faire des textes d'invention plutôt que la bonne vieille rédaction. On va faire un travail sur les documents en histoire plutôt que le cours magistral. On va faire des disciplines d'éveil plutôt que la main à la pâte. On va faire toute une série d'exercices à trous, par exemple, pour remplir les accords du pluriel ou du participe aux enfants. Au lieu qu'ils écrivent la phrase entière, il y a juste des petits points de suspension, puis ils doivent mettre si c'est un S ou un ENT. Bon, tout ça pour que l'enfant auto-construise les savoirs. Mais évidemment, c'est une erreur totale, parce que la vérité, c'est que la plus grande partie de l'enseignement comme de l'éducation relève de la tradition, du patrimoine. Et ça n'est pas être réactionnaire de dire ça, c'est juste du bon sens. Il n'y a qu'à réfléchir 3 secondes à ceci. Aucun d'entre nous n'a inventé sa langue maternelle. Personne n'a inventé le français. Aucun individu n'apprend le français. Et rien n'est plus traditionnel que la langue. Chou, hibou, genou, caillou, ça s'apprend par cœur. Et puis ça se répète dans les dictées ou dans des exercices, mais des exercices intelligents. On n'est pas obligé de faire des dictées stupides. On peut faire des dictées intelligentes, des dictées à thème. Mais aucun d'entre nous, encore une fois, n'a inventé la langue française. Alors la spontanéité, la créativité, l'enfant roi, tout ça est très sympathique et très joli. Mais je dirais que la créativité en matière de grammaire, ça s'appelle les fautes d'orthographe. Même chose pour la politesse, évidemment. Ce sont des patrimoines, des héritages, des traditions. Quand vous terminez une lettre et que vous dites « Monsieur, Madame, je vous prie des grès, l'expression de mes sentiments les meilleurs », ça n'a rien de créatif. C'est très rare qu'en matière de politesse, on puisse être créatif sans tomber dans la barbarie, sans tomber dans l'impolitesse, tout simplement. De même que créatif en matière de langue, c'est plutôt les fautes d'orthographe. Eh bien, nous avons là deux patrimoines, deux héritages qui supposent non pas l'attitude de l'enfant roi qui prétend tout inventer par lui-même avec sa spontanéité géniale. Et tout le monde n'est pas Mozart. Eh bien, nous avons besoin au contraire de respect et d'humilité. C'est ça la vérité des choses. Et donc c'était une erreur intelligente peut-être, mais une erreur quand même. Pas d'autoconstruction des savoirs. Mieux vaut apprendre par cœur l'accord du participe avec le verbe avoir et savoir qu'on accorde le participe avec le complément d'objet quand il est placé avant l'auxiliaire, et puis faire des dictées à répétition jusqu'à ce qu'on ait parfaitement compris. Manifestement, ça passe mal puisque les 3/4 de nos hommes politiques sont infichus d'accorder un participe passé convenablement. Et on l'entend hélas tous les jours, y compris au plus haut niveau.

Deuxième erreur, le rapport entre motivation et travail. Eh bien, qu'est-ce qu'on voit là aussi en 68 ou dans la rénovation pédagogique, c'est plutôt dans les années 70-80. Qu'est-ce qu'on observe? On observe la montée en puissance d'une idéologie selon laquelle, et là aussi ça semble sur le papier pas idiot, il faudrait d'abord motiver nos enfants et puis ils travailleront après. Alors très bien, on est arrivé avec des guitares, des chansons des Beatles, des films qui parlaient de la sexualité féminine, que sais-je encore. Et donc on a essayé d'accrocher les enfants, c'est ce que j'appelle la pédagogie de l'hameçon. On a essayé de les accrocher en disant, bon, on va les intéresser. Alors on parlait de Crowley, des centres d'intérêt, tout ça, on avait toute une littérature derrière. On va les accrocher comme un poisson après l'hameçon, en ayant mis un appât bien rutilant. Et puis une fois qu'on les aura accrochés, ils travailleront. Tu parles, on les accroche, mais ils ne travaillent pas après. La vérité, c'est qu'on ne s'intéresse jamais qu'à ce à quoi on a d'abord beaucoup travaillé. Et le grand paradoxe, c'est que le travail précède l'intérêt. La vérité, c'est que tous ceux qui ont vraiment travaillé une discipline dans leur vie, quelle qu'elle soit, les mathématiques, la chimie, la géographie, ce que vous voudrez, la littérature, la philosophie, eh bien, c'est seulement quand on a d'abord énormément travaillé que ça devient intéressant. Et qu'on découvre que même la chimie, même la géographie, ça peut être passionnant. Mais au départ, ça ne l'est pas passionnant. Est-ce que vous croyez que j'ai traduit la critique de la raison pratique de Kant pour m'amuser? Certainement pas, ça n'a rien d'amusant. Mais quand on a beaucoup travaillé et qu'on comprend vraiment de quoi il s'agit, ça devient absolument génial, formidablement passionnant. Qu'est-ce que c'est qu'un grand professeur? C'est pas un animateur culturel. Un grand professeur, c'est quelqu'un qui, par son charme, son charisme à proprement parler, la séduction qu'il exerce, l'impression qu'il vous fait entrer dans un monde de la culture des grandes œuvres que vous ne connaissiez pas, que vous ne soupçonniez pas, qui ne vous intéressait pas a priori, mais dans lequel vous rentrez parce que vous avez été charmé, séduit, impressionné par un grand professeur. Et un grand professeur, ça peut être aussi bien une maîtresse de maternelle qu'un grand professeur d'université. Et le ticket d'entrée dans ce monde de la culture des grandes œuvres, il n'y a pas d'autre nom que le travail. Si vous avez un moyen de faire travailler vos enfants sans recourir à un moment d'autorité, je veux bien être pendu sous un fraisier, je suis preneur. Moi, je ne peux pas faire travailler mes filles autrement qu'en disant stop la Nintendo, stop l'ordinateur, stop la télévision, ne travaille pas avec des écouteurs qui te mettent de la musique à fond dans les oreilles, supprime tout ça et va travailler. Et si je n'ai pas l'autorité pour faire travailler mes propres enfants, ils ne travaillent pas. Or, le travail, c'est le ticket d'entrée dans le monde de la culture scolaire. On n'y entre pas par le jeu, ça n'est pas vrai. L'illusion ludique, elle a fait long feu. Et donc le travail précède l'intérêt et pas l'inverse. Alors évidemment, ça ne veut pas dire qu'il ne faut pas donner une idée à ses élèves ou à ses enfants de l'intérêt qu'ils vont trouver dans la culture scolaire. Mais le meilleur moyen de leur donner cette idée, c'est d'être intéressant soi-même. Quand on est professeur, c'est de les charmer. C'est un métier de charmeur. C'est un art, l'éducation. Ce n'est pas une science. Et cette idée de science de l'éducation est évidemment funeste. Et la troisième erreur, c'est évidemment ce qu'on a appelé le jeunisme. Le jeunisme a été une erreur calamiteuse. Depuis 40 ans, depuis 50 ans, on ne cesse de caresser les jeunes dans le sens du poil, si je puis dire. On ne cesse de les flatter avec la démagogie la plus effrayante. On ne cesse d'expliquer que être jeune, c'est formidable, c'est merveilleux. Alors évidemment que la vieillesse n'est pas l'idéal, ça n'est pas ça que je veux dire. Mais ce que je veux dire, et c'est ce que je disais aux jeunes gens que je rencontrais quand j'étais ministre de la Jeunesse, on n'est rien de grand à 10 ans. Ça n'est pas vrai. À 10 ans, on peut être un bout de chou adorable, on peut être un petit garçon, une petite fille absolument charmant et craquant, mais on n'est pas un grand poète à 10 ans. On n'est pas un grand musicien, on n'est pas un grand philosophe, on n'est pas un grand écrivain à 10 ans. On n'est pas non plus un grand scientifique. On n'est même pas un grand joueur de tennis ou un grand footballeur, si on veut prendre ces exemples-là, à 10 ans. On n'est rien de grand à 10 ans. Et il faut dire aux enfants que le monde des adultes, quand il est réussi, évidemment. Le monde des adultes, il est plus passionnant, plus intense et plus intéressant que le monde de l'enfance. Il faut absolument sortir nos enfants de ce que j'appellerais le syndrome de Peter Pan, Peter Pan. Peter Pan, c'est le petit garçon qui ne veut pas grandir. Il veut rester dans le monde de l'imaginaire, dans le monde de l'enfance, dans le monde de la fée Clochette et du capitaine Crochet. Mais
La vérité, encore une fois, c'est que le monde des adultes, quand il est réussi, est infiniment supérieur au monde de l'enfance. Or, aujourd'hui, on présente les choses comme si les jeunes et les vieux, c'était deux tribus. Alors, les jeunes s'éclatent avec la techno, les vieux s'ennuient avec Mozart. Eh bien, il faut être capable de dire, un tout petit peu de courage, que Mozart, c'est mieux que la techno. Et que rentrer dans le monde des adultes, c'est aussi découvrir des grandes œuvres qui sont infiniment supérieures à cette pseudo-culture jeune que on vend à nos enfants âgés continue, mais qui les abrutit davantage qu'elle ne les élève. Pardon de tenir un discours de vieux mammifère, mais c'est exactement ce que je pense. Et je crois que c'est simplement la vérité, c'est du bon sens, tout simplement. Et quelquefois, le bon sens en matière d'éducation n'est pas une mauvaise chose.

0: Demandons alors à Luc Ferry de nous résumer les trois erreurs, cette crise de la culture scolaire qu'il décortique pour nous. Eh bien, nous allons évidemment aller plus loin. Entre-temps, nous avons eu le plaisir d'entendre le presto du concerto pour harpe et violon en fa mineur de Jean-Sébastien Bach, interprété par les musiciens de Richard Galliano. Richard Galliano étant lui-même, on le sait, un accordéoniste et un bandoneoniste de premier ordre. Et puis, nous continuons bien sûr à nous intéresser à cette problématique et nous demandons à Luc Ferry de nous résumer ces trois erreurs.
1: En matière scolaire, ça ne s'est pas arrangé. C'est vrai qu'en matière scolaire, j'ai évoqué tout à l'heure cette expérience, cette comparaison entre nos élèves d'aujourd'hui et ceux des années 20. C'est vrai que dans tout ce qui relève de la transmission d'un héritage, d'un patrimoine, et notamment, nous l'avons dit, en matière de civilité, de politesse, pour l'appeler par son vieux nom, ou en matière de maîtrise de la langue, eh bien la déconstruction des traditions et l'émancipation des individus a donné des résultats catastrophiques. La montée en puissance des incivilités, elle est évidemment directement liée à cette émancipation des individus qui s'arrachent des carcans traditionnels, alors pour le meilleur et pour le pire. Pour le meilleur, c'est qu'ils sont plus libres, mais pour le pire, c'est que cette liberté s'accompagne d'incivilité, d'un manque de souci de l'autre, d'un manque de respect des règles. C'est presque une tautologie, ce que je dis, qui est évidemment dramatique. Et là, il faut le dire et le redire, la grande responsabilité, elle est celle du monde capitaliste, puisque c'est ce monde capitaliste qui a été à l'origine des innovations et des déconstructions. Et j'ai souvent parlé de la schizophrénie de l'homme de droite ou de la schizophrénie du chef d'entreprise. Pour moi, pardon, c'est la même chose. Je sais qu'on me dit toujours qu'il y a des chefs d'entreprise de gauche, mais il y a aussi des poissons volants. Comme dit l'autre, ce n'est pas la majorité du genre. Quand on est chef d'entreprise, on est quand même plutôt dans le monde libéral. Ou alors, franchement, il faut changer de métier. Mais disons les choses simplement, c'est vrai qu'il y a une schizophrénie du chef d'entreprise qui, dans sa maison, dans son privé, comme on dit en Belgique, voudrait que ses enfants soient élevés traditionnellement, qu'on n'utilise pas la méthode globale mais la méthode Boucher, qu'on les cadre bien, qu'on transmette les bonnes vieilles valeurs. Et puis dès qu'il se retrouve dans son entreprise et qu'il quitte sa famille, eh bien il est moderniste, il dit à ses troupes, innovez, innovez, innovez encore, ne vous embourgeoisez pas, ne vous encroutez pas. Et il plaide pour le déracinement permanent et l'innovation permanente. Et donc il y a une espèce de schizophrénie de ce chef d'entreprise qui veut le beurre, l'argent du beurre et le sourire du laitier, qui veut à la fois l'enfant bien élevé traditionnaliste dans sa famille, mais l'enfant zappeur consommateur pour que son entreprise tourne et pour que les ventes marchent. Et donc on a là une schizophrénie. Je ne parle pas de la personne du chef d'entreprise, mais je parle du monde capitaliste. Il y a là une contradiction culturelle majeure du capitalisme. Est-ce que nous voulons un monde d'enfants bien élevés et intelligents et cultivés, ou un monde pour que notre famille se porte bien et que ceux que nous aimons aillent bien, ou est-ce que nous voulons un enfant zappeur consommateur pour que les entreprises vendent ce qu'elles ont à vendre? Regardez les chaînes de télévision à l'approche de Noël, notamment celles qui sont réservées aux enfants, elles sont entrelardées en permanence de campagnes de publicité formidablement efficaces. On ne peut pas, encore une fois, avoir le beurre, l'argent du beurre et le sourire du laitier, ou comme disent les Italiens, j'aime beaucoup ce proverbe, on ne peut pas avoir le tonneau plein et la femme ivre, bien qu'il ne soit pas très féministe. Je le reconnais.

0: Après ce Siciliano de Jean-Sébastien Bach, interprété par Luc Ferry et ses musiciens, nous continuons notre investigation dans le domaine de la culture scolaire et de la crise précisément que subit de plein fouet cette culture scolaire. Et si on voulait aller plus loin, monsieur Luc Ferry, que pourriez-vous nous dire ?
1: Alors, si on veut aller plus loin, c'est que, et je disais qu'on va s'élever du particulier au général, des problèmes particuliers, des difficultés particulières vers la philosophie de l'éducation. Et là, je voudrais y entrer en montrant comment cette déconstruction des valeurs traditionnelles, et en même temps, soyons honnêtes et partagés, équilibrés, cette émancipation des individus, pour le meilleur et pour le pire, mais aussi pour le meilleur, pas seulement pour le pire, eh bien, cette émancipation des individus, elle s'est accompagnée, à nouveau dans les années 60-70, de la naissance, de l'émergence d'une nouvelle vision morale du monde, ce que j'ai appelé l'éthique de l'authenticité, qui s'oppose très clairement à l'éthique républicaine et qui est à l'origine de ce débat qui traverse l'école, la réflexion sur l'école depuis maintenant une quarantaine d'années, cette opposition entre les pédagogues et les républicains. Et je voudrais en cerner philosophiquement la racine. Je signale une chose, c'est que tous les spécialistes de l'école, les meilleurs spécialistes de l'école, notamment ceux qui sont chargés de l'évaluation, et nous avons un bon système d'évaluation aujourd'hui, même si on peut le critiquer sur tel ou tel aspect globalement, ils nous donnent bien l'état de l'école et le niveau de nos élèves. Eh bien, tous les spécialistes de l'éducation, tous sont d'accord, c'est en gros autour de 1995 qu'on voit le déclin s'installer, c'est-à-dire la baisse de la maîtrise de la langue, la montée des incivilités, toutes les difficultés que j'ai évoquées tout à l'heure. En gros, c'est au milieu des années 90 que ça se met en place. C'est là que le déclin commence vraiment. Et donc, on voit que c'est le moment où, voilà, à la fois la lame de fond que j'évoquais, mais aussi les erreurs de la rénovation pédagogique héritée de 68 commencent à produire leurs effets. C'est là que ça se voit. Alors, qu'est-ce qui se passe ? Eh bien, ce qu'on voit apparaître dans les années 70 et exploser, pour parler mal, et comme les journalistes dans les années 80, eh bien, c'est une nouvelle vision morale du monde. Ce qu'on voit apparaître, c'est une nouvelle vision morale du monde qui va remplacer progressivement, ou en tout cas essayer de remplacer, la morale républicaine, celle de l'école de la Troisième République.

pour aller à l'essentiel, qu'est-ce que c'était que la morale républicaine ? La morale républicaine, celle de Jules Ferry dans sa fameuse lettre aux instituteurs de 1883, cette morale républicaine, c'était en gros l'idée qu'il existe des normes transcendante par rapport à l'individu. Transcendante, ça veut dire supérieure et extérieure à l'individu. Et que le rôle de l'éducation, c'était de faire en sorte que les enfants, qui dans la sphère de l'école s'appellent des élèves, et ça n'est pas pour rien qu'on les appelle des élèves, on entend élever, eh bien que les enfants soient élevés d'un niveau N à un niveau N plus 1. Autrement dit, le but de l'école, c'était de faire en sorte qu'à la fin de la scolarité, les enfants soient autre, et j'emploie volontiers le terme autre, que ce qu'il n'était au départ. C'est l'aliénation au sens latin du terme, au sens étymologique du terme. Aliénation, ça veut dire devenir autre, être autre que ce qu'on était au départ. Eh bien, il s'agissait bien, au bon sens du terme évidemment, je joue sur les mots, mais c'est exprès pour me faire comprendre. Il s'agissait bien d'aliéner l'enfant en un sens, de le rendre autre qu'il n'était au départ, de faire en sorte qu'à la fin de sa scolarité, il atteigne un niveau N plus 1. Et pourquoi, ou plus exactement, en quoi les normes scolaires étaient-elles transcendantes, comme les normes morales, ne pas mentir, ne pas voler, ne pas être hypocrite, ne pas violer sa voisine, même si on en a envie. Mais de la même manière, les normes scolaires étaient incarnées dans les programmes, représentaient un idéal, et donc elles étaient doublement transcendantes, doublement supérieures à l'individu. D'abord parce que c'était des normes nationales. Les programmes sont nationaux, étaient nationaux, donc supérieurs à l'individu en tant qu'ils incarnaient la res publica, l'idéal de la République. Mais aussi des normes transcendantes en ce sens que c'était un idéal que pratiquement aucun individu ne pouvait véritablement atteindre. Évidemment, les programmes scolaires tracent un idéal qui est supérieur à ce que chaque élève va véritablement maîtriser à la fin de la scolarité. Mais si on ne met pas la barre très haut, on obtient très peu. Et donc, c'était un système dans lequel on valorisait l'effort et le travail, ce que symbolisaient les fameux bonnets d'âne d'un côté, les bons points de l'autre, et ce que symbolisait surtout la fameuse formule canonique du hussard de la République, peut mieux faire. Peut mieux faire, qu'est-ce que ça signifie? On avait offert en 68 un tampon à nos professeurs pour qu'ils puissent remplir les bulletins plus rapidement, puisque c'était la formule qui était en effet parfaitement répétitive. Peut mieux faire. Eh bien, qu'est-ce que ça signifiait? Ça signifiait que le hussard de la République, le professeur républicain, le professeur, l'instituteur de Marcel Pagnol, eh bien, l'instituteur républicain préférait en bon républicain l'élève peu doué, mais travailleur et méritant, à l'élève aristocratique, c'est-à-dire à celui qui a des capacités, des facilités, comme on dit, mais qui ne travaille pas. Et donc, il fallait l'encourager. On était dans une vision à la fois républicaine et méritocratique de l'école, qui est d'ailleurs un héritage de la parabole des talents. Il est évident, reportez-vous à la leçon sur le christianisme et à l'analyse de la parabole des talents, il est évident que l'idée républicaine est très largement une sécularisation de la morale chrétienne. La parabole des talents, c'est la parabole qui valorise non pas ce qu'on a reçu au départ, c'est-à-dire dans le monde aristocratique, les dons naturels, les talents naturels, mais la parabole des talents, elle valorise ce qu'on en fait. Le maître félicite les serviteurs à proportion de ce qu'ils ont fait, de ce qu'ils ont reçu, c'est-à-dire à proportion de la fructification, si je puis dire, des données de départ. Et donc, ce qui est valorisé dans la parabole des talents, ce n'est pas le monde aristocratique, c'est déjà le monde méritocratique. Ce n'est pas les talents innés, l'héritage génétique, on dirait aujourd'hui, mais c'est ce qu'on en fait. Bon. Et donc, de la même manière, même si c'est sécularisé, laïcisé, l'idéologie républicaine, elle sera profondément méritocratique et elle sera transcendante, si je puis dire. C'est l'idée, encore une fois, que l'enfant, dans le cadre scolaire, est un élève. Il faut l'élever. Et donc, on parle plus à l'époque, au moment de la naissance de cette école républicaine, d'instruction publique plutôt que d'éducation nationale. L'expression est beaucoup plus nationale. L'expression est beaucoup plus pertinente. Et qu'est-ce qui se passe dans les années 70? Eh bien, ce qui se passe, c'est qu'on voit apparaître

Le but de l'éducation, comme le but de l'enseignement, c'est de faire en sorte que l'enfant ou l'élève devienne ce qu'il est. Deviens ce que tu es. La phrase s'entend aussi bien chez Freud que chez Nietzsche. Deviens ce que tu es, épanouissement de la personnalité, épanouissement de l'individu. Be yourself et non pas deviens autre que ce que tu étais au départ. Et le maître mot en mai 68, l'adversaire, c'est l'aliénation. Ça revient en permanence. Les appareils idéologiques d'État, il est interdit d'interdire, l'école répressive, la famille répressive, tout ça est évoqué en mai 68 comme étant l'adversaire par excellence, et donc l'école va de plus en plus s'orienter vers des missions d'épanouissement de la personnalité, et la société tout entière, en vérité, s'oriente dans cette direction. C'est là qu'on voit apparaître toutes les techniques qui vont permettre, aussi bien sur le plan corporel et physique que sur le plan intellectuel et psychique, l'épanouissement de la personnalité. Est-ce que vous vous êtes jamais demandé pourquoi dans les capitales occidentales, chaque dimanche, et c'est très récent, ça n'a que quelques dizaines d'années, ça ne se faisait absolument pas dans les siècles passés, eh bien, les bobos, les bourgeois en particulier, se mettent à tourner comme des fous autour des lacs dans les jardins publics et ils appellent ça le jogging. Eh bien, on voit en effet se développer dans nos sociétés des centres de fitness, de bien être, de diététique, l'écologie explose, le bien-être devient, le welfare devient le maître mot, il faut être en forme, il faut être bien dans sa peau et bien dans sa tête, et on a l'équivalent du jogging ou des centres de fitness, on a l'équivalent psychique, c'est toutes les techniques dérivées de la psychanalyse et des psychothérapies, depuis l'analyse transactionnelle jusqu'au rolfing, la bioénergie ou tout ce que vous, la dynamique de groupe, tout ça va se développer, l'expression de soi avec des caméras jusque dans l'entreprise pour faire en sorte que les gens soient bien dans leur tête et bien dans leur corps. On a une idéologie de l'épanouissement de la personnalité contre l'instruction publique aliénante. Bon, c'est le thème majeur. Alors, je ne dis pas que tout est faux dans cette éthique de l'authenticité, mais bien évidemment, on est passé de l'autre côté du cheval dans la rénovation pédagogique. Et donc, on est là, évidemment, dans quelque chose qui est devenu un peu fou. Alors, ce que je voudrais rappeler, c'est qu'il y a eu deux adversaires. Et là, on va rentrer dans la philosophie de l'éducation. Il y a eu deux grands adversaires de l'école républicaine. Il y a eu celui que je viens d'évoquer, c'est-à-dire ce que j'ai appelé l'éthique de l'authenticité, héritée de mai 68 et de la rénovation pédagogique. Mais avant, et ça il faut le savoir pour bien comprendre cette philosophie de l'éducation, avant il y a eu un autre adversaire de l'idée républicaine, et cet adversaire c'est la droite traditionnaliste. Les deux grands adversaires de l'école républicaine, c'est l'extrême gauche et l'extrême droite, si je puis dire. C'est le gauchisme culturel de la rénovation pédagogique, mais c'est aussi l'extrême droite, ou en tout cas la droite traditionnaliste et catholique. L'incarnation de cette critique de l'école républicaine, l'incarnation magnifique du reste de cette critique et très intelligente de l'école républicaine, on la trouve chez Maurice Barrès dans un livre que plus personne ne lit aujourd'hui, mais qu'il faut lire et relire parce qu'il est d'abord passionnant, mais il est extraordinairement significatif, c'est Les Déracinés de Maurice Barrès. Les Déracinés, alors Maurice Barrès, j'en dis un mot parce que citer aujourd'hui Les Déracinés, c'est toujours très difficile parce que de Maurice Barrès, on a surtout gardé l'idée qu'il avait été un anti-Dreyfusard antisémite, ce qui est vrai, il a été anti-Dreyfusard et antisémite pendant l'affaire Dreyfus, mais il n'a pas été que cela. Il faut rappeler qu'à l'époque, à la fin donc du XIXe siècle, Barrès est considéré par tous ses contemporains ou presque, notamment par Léon Blum, mais aussi par Jean Jaurès, dont il est l'ami. Et l'ami très proche, même si ce sont des adversaires politiques, il est considéré comme le plus grand écrivain de son temps. Lorsque Blum, à sa mort, lui rendra hommage, eh bien, il dira que le siècle aurait pu se passer de Zola, que le siècle eût été le même sans Zola, mais que sans Barrès, le siècle eût été différent, ce qui est un hommage évidemment magnifique. Et Blum admire énormément Barrès, comme Jaurès, qui a une amitié, encore une fois, ce sont des adversaires politiques à la Chambre, ils sont tous les deux députés, mais ils sont très très amis. Il faut rappeler aussi que Barrès sera le protecteur d'Aragon dans son entrée en littérature. Il faut rappeler aussi que même s'il a été antisémite pendant l'affaire Dreyfus, puisqu'il a été du côté des anti-Dreyfusards, il faut rappeler que dans son livre « Les familles spirituelles de la France », il fait un vibrant éloge des juifs, du judaïsme français, qu'il considère comme un des quatre piliers à côté des traditionalistes catholiques, à côté des socialistes, il considère, et à côté des protestants, les quatre piliers du génie français. Et il met le judaïsme, les juifs, comme parmi les piliers du génie français. Et donc, ça n'est pas l'extrême droite, c'est le traditionnalisme catholique. Et c'est par opportunisme, au fond, qu'il est anti-Dreyfusard, beaucoup plus que par antisémitisme.

bêtises. Mais j'ajoute aussi que les Déracinés paraissent en 1897, c'est-à-dire avant l'affaire Dreyfus. Alors, bien sûr, Dreyfus a été condamné en 1994, mais l'affaire Dreyfus n'a pas encore explosé. Elle va exploser en 1998 avec le fameux J'accuse de Zola, justement. Alors, moi, j'ai lu ce livre, Les Déracinés, ligne à ligne. Il y a 10 lignes sur les Juifs et rien d'antisémite dedans. Il n'y a pas une phrase antisémite dedans.

Que raconte les Déracinés après tous ces préalables? Il raconte l'histoire de sept jeunes Lorrains, sept jeunes élèves de terminale qui ont un professeur de philosophie, un certain monsieur Bouteiller, un professeur de philosophie qui est à la fois un Kantien et un Jacobin, un héritier de la Révolution française, donc un républicain, tout ce que Barrès déteste. Et le livre s'appelle « Les Déracinés » justement parce que ce professeur de philosophie entreprend de déraciner ses élèves. Il leur dit, pour parler très simplement, quitter immédiatement la province, quitter Nancy, c'est au lycée de Nancy, quitter la province et monter, comme on dit, à Paris. Monter à Paris pourquoi? Eh bien pour découvrir l'universalisme, le cosmopolitisme, la culture de la République, la culture déracinée de la République. Voici ce qu'écrit Barrès à propos de son personnage principal, ce monsieur Bouteiller, donc ce philosophe, ce professeur de philosophie kantien et révolutionnaire, héritier des Jacobins. Déraciner ses enfants, les détacher du sol où tout les relie pour les placer hors de leurs préjugés, dans la raison abstraite, comment cela le gênerait-il, lui qui n'a pas de sol, ni de société, ni pense-t-il de préjugés ? Et que raconte l'histoire de ces sept jeunes gens ? Eh bien, une histoire, évidemment, c'est un roman, mais c'est un roman philosophique. Eh bien, ce que Barrès va montrer, c'est que le déracinement produit des catastrophes. Ils vont tous mal tourner, sauf ceux qui, in extremis, vont revenir vers leurs racines, vers leur province. Alors, quand ce livre paraît, eh bien, il suscite une immense discussion, une querelle qu'on va appeler la querelle du peuplier. Alors, ça renvoie à un passage, notamment de ce livre, qui est le fameux passage où Monsieur Taine, donc un philosophe, un vieux philosophe que Barrès admire dans la réalité, le Monsieur Taine emmène un des jeunes gens aux Invalides et il fait observer un arbre, le fameux arbre de Monsieur Taine. Et Monsieur Taine présente cet arbre, c'est-à-dire la nature, la biologie naturelle, il présente cet arbre comme une leçon de morale, comme une leçon de vie, comme une leçon d'instruction. Et bien sûr, Barrès est très heureux parce que cet arbre, il symbolise à la fois la nature, les racines, le contraire du déracinement auquel Bouteiller veut conduire ses élèves. Et alors, quand le livre paraît, donc, il suscite une polémique qu'on appelle la querelle du peuplier parce que Maurras, qui admire beaucoup Barrès, et d'ailleurs, c'est plus que réciproque, Barrès a une admiration immense pour Maurras, et bien, Maurras va prendre cette image du peuplier, vous allez voir dans quel contexte et dans quelles circonstances, pour critiquer les critiques de Barrès, pour défendre son ami Barrès contre les critiques. Quelles sont ces critiques ? Eh bien, elles sont très intéressantes. La première critique, elle vient de Blum. Malgré son admiration immense pour Barrès, Blum trouve le livre dangereux, car, dit-il, et je cite Léon Blum, « c'est dans une nation centralisée, unifiée et nivelée que les individus sont vraiment libres ». La phrase est tout à fait remarquable. Il est évidemment pour l'universalisme républicain. Et il trouve que cet éloge de l'enracinement et du terroir est quelque chose de dangereux. Le plus fort, le plus puissant, c'est Lucien Ayre. Lucien Ayre, donc lui aussi, un grand intellectuel de gauche, qui est alors lui franchement hostile au livre de Barrès et qui écrit, mais alors vraiment dans des termes qui pourraient être ceux d'aujourd'hui. On est presque dans SOS Racisme. Enfin, si SOS Racisme avait eu l'intelligence de Lucien Ayre, ce qui n'est pas absolument avéré, eh bien, ce qu'il dit, c'est que le livre de Barrès met en place, je cite Lucien Ayre, c'est magnifique, une métaphysique ethnique, voire, dit-il, un patriotisme provincial qui conduit, dit-il, et je le cite, vers la haine native de ce qui est autre. Voilà les propos de Lucien Ayre, qui perçoit très bien que cet éloge du terroir, de l'enracinement, est évidemment très, très dangereux et qui conduit à la haine de l'autre, à ce patriotisme provincial. Mais je trouve que l'expression de métaphysique ethnique est vraiment remarquable et elle est prophétique. Et puis ça continue. Il y a dans la revue des Deux Mondes un critique, alors on a oublié son nom, il s'appelle René Doumic, mais peu importe, qui écrit ceci, qui va déclencher la querelle du peuplier. Et là aussi, le texte est remarquable, tout à fait dans le sillage de Lucien Ayre. Comment s'y prendra-t-on pour modeler un enseignement sur des particularités dont c'est l'essence d'être insaisissable? Ou peut-être faut-il que les jeunes Lorrains n'aient que des maîtres Lorrains? Ce sont les barrières qui se dressent, l'horizon qui se rétrécit. Le texte est magnifique, l'horizon qui se rétrécit. J'ouvre la parenthèse. C'est évidemment le contraire de ce que Kant appelle la pensée élargie. Pourquoi plaide Barrès, c'est-à-dire l'enracinement qui rétrécit l'horizon. Je ferme la parenthèse. Qu'on s'efforce donc de maintenir dans ce qu'elles ont de bienfaisant les influences de la famille et des traditions locales, il n'en restera pas moins que le rôle de l'éducateur consiste à nous délivrer des attaches qui nous immobilisent à un point du sol et que son devoir est de faire de nous des déracinés.
Et voyez comment se met en place cette querelle de l'éducation magnifique entre ceux qui veulent enraciner les élèves, Barrès, et ceux qui, au contraire, pensent qu'il faut les déraciner pour les faire entrer dans l'universalisme républicain. Les uns pensent que la France, c'est les racines, les autres pensent que la France, c'est l'universalisme. Et cette querelle est évidemment magnifique. Alors, bien sûr, Maurras intervient. Et il a toute l'apparence du bon sens. Et il prend la métaphore du peuplier, qui, si haut qu'il s'élève vers le ciel, n'en plonge pas moins ses racines dans le sol. Et évidemment, c'est du bon sens. Et la métaphore du peuplier ne laisse pas indifférent. Voyez le texte de Maurras. « Consultez M. Doumic dans la Revue des Deux Mondes », écrit Maurras. Il admet la thèse des déracinés, mais sous la réserve suivante. Le propre de l'éducation est d'arracher l'homme à son milieu formateur. Il faut qu'elle le déracine. C'est le sens étymologique du mot « élevé ». En quoi ce professeur se moque de nous? Monsieur Barrès n'aura qu'à lui demander à quel moment un peuplier, si haut qu'il s'élève, peut être contraint au déracinement. Voyez quelle tournure prend la polémique et pourquoi elle s'appelle, on l'appellera la querelle du peuplier. Et alors Gide est à mon avis le plus intelligent dans la querelle et le plus amusant en plus. Gide relève les propos de Maurras et il écrit à Barrès, encore une fois, tous ces gens s'admirent entre eux, ils ne sont pas d'accord mais ils s'admirent. On n'est pas du tout dans une polémique haineuse comme ce serait aujourd'hui entre des gens de gauche et le Front National. C'est une polémique d'un très haut niveau et c'est une polémique argumentée, c'est une belle querelle, c'est pas une querelle médiocre et politicienne. Eh bien, voici comment Gide va répondre en vérité à Maurras en écrivant à Barrès. Et sa lettre est très amusante parce qu'il va faire l'éloge, il faut comprendre ce que ça veut dire, du bouturage et de la greffe. C'est-à-dire qu'il va faire l'éloge de certaines formes de déracinement. Et évidemment, dans le vocabulaire politique, ça renvoie à quelque chose de très profond. L'éloge de la greffe, c'est l'éloge de l'individu qui, bien qu'ayant été greffé sur la société, n'est pas un membre de la société. C'est un individu autonome. Et il peut être déraciné et en même temps relié à la société. C'est très intelligent comme métaphore, c'est très profond. Je pourrais la développer très longuement, mais je vous lis plutôt le texte de Gide, qui est assez drôle, évidemment, qui est plein d'esprit. Il écrit ceci à Barrès. « Né à Paris, d'un père usécien et d'une mère normande, où voulez-vous, monsieur Barrès, que je m'enracine ? J'ai donc pris le parti de voyager, et c'est en voyage que j'ai lu votre livre. » Rien d'étonnant donc si, à ma grande admiration, je ne peux m'empêcher de mêler la critique. Et puis le texte continue, et donc une critique qui va viser évidemment Maurras, et donc dans la suite du texte, je ne vais pas le lire en entier, eh bien Gide s'amuse à faire, et je le cite, « l'éloge de l'éclaircissage des semis, du boutirage, du repiquage, des transplantations, toute métaphore du voyage évidemment qu'il transpose sur le végétal en quelque sorte, sur l'arbre, et qui sont des métaphores de l'élargissement de l'horizon et de l'autonomie de l'individu. » Individu qui, bien que appartenant à une société, n'en est pas le membre, puisqu'elle est une greffe qui, à la limite, toute seule, quand vous repiquez une branche de lilas ou de peuplier dans le sol, eh bien, elle pousse et elle fait un arbre. Ce qui veut dire que l'individu est un individu autonome et pas un membre, et que détaché de l'arbre, il continue d'exister, c'est ça que ça veut dire. Et qu'il peut être relié à l'arbre, mais sans être totalement dépendant de cet arbre. Eh bien, on voit comment cet idéal républicain, cette éthique républicaine que j'ai évoquée tout à l'heure, cette éthique de l'élévation de l'enfant dans le cadre scolaire, elle a, comme je vous le disais, deux adversaires. Barrès d'un côté, qui incarne le traditionnalisme, cette idée que la nation parle en moi, et qui cite la phrase de Nietzsche que Lacan reprendra, hein, « Es denkt in mir, ça parle en moi ». Lacan reprendra ça pour désigner l'inconscient personnel, quand il dit « ça parle », ça vient de Barrès directement. Lacan avait très certainement lu attentivement Maurras et Barrès, qui lui-même avait lu Nietzsche et qui avait repris cette fameuse phrase de Nietzsche « Es denkt in mir, ça pense en moi ». Évidemment, chez Barrès, c'est l'inconscient national qui pense en moi, et donc à cet égard, il est celui qui fait l'éloge du terroir et des racines et qui critique l'école républicaine et l'instruction publique. Mais on voit qu'il y aura une deuxième opposition, finalement très proche, qui est l'opposition, je dirais, du gauchisme culturel, des pédagogues, à cette école républicaine, au nom, là aussi, de l'épanouissement de cet individu enraciné dans sa culture, enraciné dans sa communauté. Et cette pédagogie fera l'éloge des communautarismes. Ce sera aussi toute cette vague où on va enseigner aux étrangers dans leur langue, où on va respecter, entre guillemets, la culture des étrangers,
étrangers et où on va critiquer l'assimilation et l'intégration à la française, l'intégration républicaine qui va être la cible majeure, ou en tout cas l'une des cibles majeures de cette rénovation pédagogique.

Alors, une fois qu'on s'est élevé à ce niveau de la discussion philosophique sur les mérites ou les inconvénients, les avantages et les inconvénients de cette école républicaine, avec ces deux grandes critiques d'extrême droite et d'extrême gauche, si on veut simplifier un peu le débat, mais enfin, il n'est pas simple. Reste la question, que faire? Et c'est avec elle, évidemment, que je voudrais terminer. Alors, je laisse de côté les mesures particulières. Je n'ai pas changé d'une virgule par rapport à cette petite lettre à tous ceux qui aiment l'école que j'avais écrite quand j'étais ministre et où je proposais notamment le dédoublement des cours préparatoires et la mise en place de classes en alternance entre le collège et l'entreprise, entre le collège et le lycée professionnel. Je n'ai pas une virgule à changer de cette lettre qui fut brûlée par quelques professeurs. Un peu étrange, c'était, je le rappelle quand même, la première fois depuis la Deuxième Guerre mondiale qu'on a vécu des autodafés en France. C'est quand même assez étrange et que des professeurs aient pu faire ça, brûler un livre, quel qu'il soit et quoi qu'on en pense, devant leurs élèves, restera quand même, à mes yeux, une honte et une tâche indélébile dans leur trajectoire. Mais je laisse ça de côté et je voudrais en venir au fond. Je pense que la première chose à faire, c'est de revaloriser ou de valoriser par d'autres biais, parce qu'il ne faut jamais revenir en arrière, la pédagogie du travail. Et je voudrais, là aussi, en rester au niveau proprement philosophique. Dans les réflexions sur l'éducation de Kant, qui reprennent d'ailleurs en grande partie la pensée de Rousseau, la pensée que Rousseau a exprimée dans son grand livre, L'Émile, on voit se mettre en place, Kant de manière très, très intelligente, comme toujours très profonde, met en place ce qu'on pourrait appeler l'antinomie de l'éducation. Et ça a été d'ailleurs magnifiquement analysé par Alexis Filonenko, un très très grand professeur et historien de la philosophie, Alexis Filonenko, dans l'introduction qu'il a rédigée pour ses réflexions sur l'éducation, pour l'édition française de ses réflexions sur l'éducation de Kant. Kant, dans ce livre, distingue trois philosophies de l'éducation qui vont marquer la modernité. La première philosophie, c'est la philosophie traditionnelle, la philosophie du dressage. Et chaque philosophie de l'éducation a un équivalent dans la philosophie politique. Elle a un modèle politique qui lui correspond. Le dressage, c'est l'absolutisme sur le plan politique. Le dressage, c'est l'éducation traditionnelle. C'est l'éducation qui considère l'enfant comme un vase vide dans lequel on va déverser des connaissances, comme si ça n'était pas un être libre, comme si c'était un animal. Encore une fois, la pédagogie du dressage a pour équivalent l'absolutisme, la monarchie absolue. Et puis de l'autre côté, à l'extrême opposé, on a la pédagogie du jeu. Dès l'époque, on voit se mettre en place des philosophies de l'éducation qui prônent une éducation par le jeu, par exemple remplacer les mathématiques par le jeu d'échecs. Voyez que dans l'éducation par le dressage, l'enfant est considéré comme un être intégralement passif. Dans l'éducation par le jeu, on le considère, c'est les méthodes actives déjà, comme un être intégralement actif. Le modèle politique qui correspond, c'est l'anarchie. Et qui apparaît déjà à cette époque, les premières formes de théorie politique anarchiste apparaissent. D'un côté, l'enfant tout passif, un réservoir vide. De l'autre côté, l'enfant tout actif, qui va entrer dans la pédagogie par le jeu. Eh bien, la pédagogie du travail, qui correspond à l'idéal républicain sur le plan politique, c'est la synthèse de cette antinomie, c'est la synthèse de cette opposition. Dans le travail, et c'est l'émergence des fameux problèmes, au sens où problema en grec, ça veut dire ce qu'on jette devant l'enfant, c'est les obstacles qu'on jette devant lui en quelque sorte, et dont on imagine qu'en les surmontant, il va se former. Eh bien, dans le travail, l'enfant est à la fois, en l'occurrence l'élève, est à la fois actif et passif. Il est passif parce qu'on a mis devant lui un obstacle et qu'il y a une passivité du réel qui s'oppose à lui, ou une résistance du réel, plus exactement, qui correspond à une passivité en lui. Mais il est actif au sens où, surmontant ces obstacles, résolvant des problèmes, eh bien, il se trouve actif. Et pourquoi ça correspond à l'idée républicaine? Parce que c'est un héritage de Rousseau. La théorie de la loi chez Rousseau, dans le contrat social, elle dit bien que dans la législation démocratique, lorsqu'on est dans un peuple démocratique, le citoyen est à la fois actif et passif, comme dans le travail. Il est à la fois, dit Rousseau, c'est un passage bien connu du contrat social, souverain et sujet. Qu'est-ce que ça veut dire? Il est souverain, c'est-à-dire actif, quand il vote la loi.
Et là, il la vote activement, il la choisit. Mais une fois qu'il a voté la loi, si je puis dire, elle lui retombe dessus, et il est sujet, il est passif. Et donc, comme dans le travail qui consiste à résoudre un problème, on est à la fois actif et passif, à la fois on est actif et on se voit opposer une réalité qui résiste, et bien de la même manière, dans la théorie de la loi, on est actif et passif, on est souverain et sujet. Le travail colle, si je puis dire, avec l'idée républicaine, avec l'idée méritocratique. Je pense qu'il faut valoriser ce travail, et il faut le valoriser, je dirais, non pas en revenant, toujours les restaurations, les retours à, en revenant à des principes traditionnels, mais parce qu'il faut comprendre que par amour pour nos enfants, il est vital de les faire travailler, il est vital de les faire entrer dans le monde de la culture. Et c'est la deuxième idée avec laquelle je conclurai. La première touche surtout l'enseignement, la deuxième surtout l'éducation, la première touche surtout le milieu scolaire, la seconde surtout le milieu familial et la sphère privée.

0: qu'est-ce que c'est que l'éducation? Et je parle ici de l'éducation et non pas de l'enseignement. L'éducation, c'est pour nous, Européens, si j'étais d'une autre civilisation, je trouverais d'autres références, mais qui reviendraient au même. Pour nous, Européens, l'éducation, c'est chrétien, juif et grec. C'est évidemment une métaphore. C'est l'amour, la loi et les grandes œuvres. L'amour, c'est l'élément chrétien par excellence, c'est la théologie de l'amour. Si on n'a pas aimé un enfant, on ne lui donne pas ce que Boris Cyrulnik, l'un de nos grands psychiatres, appelle tout à fait à juste titre, en reprenant du vocabulaire des physiciens, la résilience. La résilience, c'est la capacité de rebond, c'est la capacité qu'a un solide qui a été déformé de reprendre sa forme initiale. Eh bien, sans amour, on perd la confiance en soi, ou en tout cas, on risque de la perdre, et face aux accidents de la vie, il devient plus difficile de rebondir. L'amour, c'est l'élément essentiel de l'éducation. Mais sans la loi, nos enfants n'entrent pas dans l'espace de ce que Lacan appelle le symbolique, c'est-à-dire l'espace de la civilité. Si vous ne transmettez pas la loi à vos enfants, l'autorité de la loi, vous leur rendez un très mauvais service. Le principe de l'éducation à ce niveau-là, au niveau de la loi, au niveau de l'autorité, c'est au fond un principe assez simple. Que votre non soit un non, que votre oui soit un oui. Ne négociez pas avec vos enfants. Pas trop, en tout cas. Un peu, évidemment. Il ne s'agit pas de plaider pour l'autoritarisme, mais il faut être sûr de soi. Quand on dit non à un enfant, il faut savoir qu'il va dire si, et il faut être prêt, il faut avoir des biscuits, comme on dit. Il faut être prêt à résister, il faut savoir ce qu'on veut. Encore une fois, que votre non soit un non, que votre oui soit un oui. Quand on voit le petit garçon autour de la table basse, quand on reçoit des invités qui met le champagne dans le cendrier dans le champagne, tout le monde a envie de l'étrangler, sauf les parents qui le trouvent évidemment génial. Eh bien, ce petit garçon vous regarde avec insolence comme un moineau en tournant la tête, et ce qu'il attend, c'est qu'on lui dise non au beau moment. Ne dites pas non pour n'importe quoi, il faut laisser de la liberté aux enfants. Mais quand il s'agit de quelque chose d'important, dites non en ayant encore une fois suffisamment réfléchi pour être sûr de vous. Et quand on est sûr de soi, les enfants le sentent. Ils sentent très bien que ce n'est pas la peine de négocier et il faut avoir ça en soi, c'est ce qui donne de l'autorité. Mais il faut savoir pourquoi on dit non et le faire à bon escient, ou pourquoi on dit oui d'ailleurs. Mais je disais, c'est aussi l'élément grec. Je dis l'élément grec parce que ce sont les Grecs qui inventent les grandes œuvres. Les grands genres littéraires, la poésie, la philosophie, l'épopée, la littérature, la rhétorique, etc. Aussi les sciences, même si ça n'est pas au sens moderne du terme. Et par conséquent, il faut aussi faire entrer nos enfants dans ce monde de la connaissance, au sens large, dans ce monde des grandes œuvres. Parce que si on ne les fait pas rentrer dans ce monde de la connaissance et des grandes œuvres, eh bien on ne les équipe pas, si je puis dire, pour comprendre le monde et se comprendre eux-mêmes. Voilà, je crois, les deux principes fondamentaux. Le principe du travail du côté de l'enseignement, et puis ces trois principes, si je puis dire, du côté de l'éducation, l'amour, la loi, les grandes œuvres, l'élément chrétien, l'élément juif et l'élément grec. Si nous n'équipons pas nos enfants, si nous ne les faisons pas entrer dans ces deux voies-là, dans ces deux chemins-là, eh bien, encore une fois, nous ne leur rendons pas service.
1: 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Christophe Marchal, notre technicien, assumait le mixage sonore et la mise en onde de cette émission. Guy Carpio, votre serviteur, la conception, les commentaires et les choix musicaux. Nous vous souhaitons de très bons moments à l'écoute de notre programme, en espérant vous retrouver la semaine prochaine, même jour, même heure, pour une nouvelle aventure en radioactivité.

0: Bonjour chers auditeurs, vous êtes bien dans l'émission Un Nouveau Monde avec notre ami Christophe. Bonjour Christophe.
1: Bonjour Franck.
0: Alors aujourd'hui Christophe, nous allons parler de vous, de moi, de lui, d'elle. En fait, nous allons parler de la relation interpersonnelle avec un monsieur qui nous vient de très loin. Il a passé les flots, il a pris le risque de prendre la mer pour nous. Enfin, je crois qu'il a pris l'avion. Il nous vient du Canada et ce monsieur s'appelle Gilles Charest. Il va nous parler de la sociocratie.

0: Gilles Charès, bonjour.
1: Bonjour.
0: Alors donc, vous allez nous parler de la sociocratie. Ben moi, je connaissais l'autocratie, je connaissais la théocratie, je connaissais la démocratie, mais la sociocratie, c'est quoi cette histoire-là?
1: Alors, c'est un mot qui a besoin d'être expliqué. La sociocratie, d'abord, étymologiquement parlant, ça vient du grec « kraken », qui veut dire « pouvoir », et « socios », ça vient de « socius », qui veut dire « clan », qui veut dire « partenaire ». Donc, c'est le pouvoir des partenaires, le pouvoir des gens qui s'associent autour d'un but commun. Alors, donc c'est vraiment une méthode pour diriger, pour exercer le pouvoir.
0: Mais bon, quand on parle d'autocratie, théocratie, c'est également le pouvoir, c'est diriger, c'est la même chose. Donc, quelle est la différence entre ce que vous proposez et ce qui existe à l'heure actuelle?
1: La différence, c'est qu'on va prendre nos décisions sur la base du consentement des membres ou des associés, parce qu'on considère que les individus qui font partie d'un groupe sont des équivalents. Sans être égaux, ils ont une valeur équivalente.
0: Alors, vous pouvez faire la distinction entre égalité et équivalence?
1: Ben, en fait, c'est une notion qui est assez confuse. L'égalité, on parle aujourd'hui qu'on est tous égaux, des choses comme ça. Mais en réalité, c'est pas vrai. On le voit par la science qui a démontré que finalement, biologiquement, on n'est pas égaux. Il y en a qui sont... qui arrivent avec des conditions physiques qui sont handicapées, etc. Au point de vue économique, on n'est pas égaux. Au point de vue social non plus, etc. Nous ne sommes pas fondamentalement égaux. Mais par contre, puisque nous sommes des êtres humains, nous avons la même valeur fondamentalement. Et c'est pour ça qu'on parle chez nous, en sociocratie, d'équivalence, de respecter le fait que nous sommes des équivalents. Alors, on va prendre des décisions en respectant ce fait-là. Donc, on ne demandera pas aux gens, par exemple, s'ils sont d'accord avec nous. On va leur demander s'ils ont des objections. Je pourrais revenir là-dessus et expliquer un peu plus. Parce que, de cette façon-là, ils vont pouvoir s'affirmer comme équivalents. Voilà.
0: Alors, comment vous avez trouvé ça? Donc, je disais que vous venez du Canada. Quel est votre parcours? Enfin, pas pour venir jusqu'ici, hein, votre parcours de vie, je parle.
1: Oui, bien moi, je suis consultant en développement des organisations depuis 1971. Donc, j'ai
0: 71 pour les Belges.
1: Oui, 71 pour les Belges. Avant de découvrir la sociocratie, donc, j'ai créé au Québec une société qui s'appelait Centre de formation de consultation et... On avait un certain succès. Et en 86, par là, j'ai décidé de quitter mes associés pour fonder ma propre boîte. Et parce que je m'intéressais de plus en plus je me posais des questions. Je me demandais, par exemple, comment se fait-il que quand je vais dans une organisation aider des gens, ça fonctionne? Les communications entre les personnes fonctionnent quand je suis là, quand j'anime les réunions, etc. Et quand je m'en vais... les choses reviennent tranquillement comme avant. Je dis, comment ça se fait qu'on n'est pas capable d'imprégner un changement durable dans nos organisations? Et je m'intéressais beaucoup à cette époque-là aux valeurs, comment on pourrait changer les valeurs, comment on pouvait changer la culture d'une organisation. Et en 89, je suis allé faire un stage en Écosse, à Finorn en Écosse, et là, j'ai rencontré, dans une conférence, Gérard Edenberg. Et j'étais avec mon associé de l'époque, et ce qui m'avait frappé, c'est une seule phrase, la première phrase qu'il a dite dans sa présentation, il dit « Le comportement humain est fonction de la structure de communication dans laquelle, et de prise de décision. La structure de communication et de prise de décision dans laquelle cette personne-là vit. »
0: Donc le comportement de la personne va changer suivant la façon dont on lui dit les choses?
1: Suivant la structure de communication. C'est-à-dire, si je suis dans une structure de communication dominant-dominée...
0: Donc, une structure verticale.
1: Verticale, je n'ai pas d'autre choix que soit me révolter, soit me soumettre, ou encore devenir malade. Le burn-out aujourd'hui, par exemple, c'est le résultat de l'effet de cette structure-là qui domine les gens. Ils n'ont pas le choix. Alors, si je ne peux pas ni fuir, ni me révolter, qu'est-ce qui me reste? Alors, je deviens malade, j'ai des comportements complètement dysfonctionnels. Donc, le burn-out, ça s'explique aujourd'hui. Pourquoi il y a tant de burn-out dans nos organisations? Ben, c'est que nos organisations sont des structures, pour la plupart, de domination. Les gens ne se sentent pas libres, ne se sentent pas capables de contribuer librement dans ces organisations.
0: Mais bon, ce que vous dites, c'est, bon, parce que c'est très idyllique ce que vous dites là, mais comment peut-on être libre dans une organisation, sachant qu'en principe, il y a quand même des strates de direction? Je veux dire, si j'ai un patron, admettons que je travaille chez Microsoft, ouais, ben forcément, je vais devoir faire ce qu'on me demande, je suis payé pour ça, et je ne vais pas dire au patron, ben, tout compte fait, moi, je n'ai pas envie de faire ceci, cela, je suis obligé de le faire. Enfin, il me semble, en principe.
1: Oui. En sociocratie, on reconnaît l'importance de la structure, de la hiérarchie, on reconnaît aussi l'importance des chefs, des leaders, mais on va mettre en place des règles pour réguler les chefs, ou encore dynamiser l'organisation, c'est-à-dire qu'on va favoriser à ce que les gens aient du feedback sur leur comportement, on va changer le mode de prise de décision, on va s'organiser pour que l'information remonte dans l'organisation.
0: Mais ça veut dire que c'est en fait, vous restructurez tout?
1: En fait, on ne change rien extérieurement, on ajoute quelque chose. La sociocratie, ce n'est pas une recette miracle, c'est simplement qu'on observe comment fonctionnent les systèmes et on se dit, ben, il faut compléter la structure qui est là. Aujourd'hui, dans nos organisations, on a des structures pyramidales d'exécution. Oui. Mais ces structures-là ne sont pas faites pour prendre des décisions, elles sont faites pour les exécuter. Et quand on essaie de prendre nos décisions dans les structures d'exécution, ben, on est dans une structure de domination parce que pour exécuter une décision, il faut bien que le chef ait plus de pouvoir pour coordonner l'action. Maintenant, quand on prend nos décisions, on doit avoir un autre lieu pour prendre nos décisions. Alors, ensemble, on prend nos décisions et on les exécute. Donc, on ne change pas la structure d'exécution avec la sociocratie. On la complète en ajoutant la structure de prise de décision, qu'on va superposer à cette structure-là.
0: Alors, par exemple, bon, parce que je vais aller vous chatouiller, là, dans une structure comme l'armée, quand on a, par exemple, une guerre, est-ce qu'on peut utiliser ce système? Parce que moi, on me dit, il faut aller à la guerre, mais je n'ai pas envie d'aller à la guerre. Mm-hmm. Alors que là, vous me dites, j'y vais presque en chantant. Donc, est-ce que la sociocratie est imaginable dans ce genre de problème qu'est la guerre?
1: Dans l'armée, c'est une structure d'exécution. On sait que la décision d'aller en guerre est prise ailleurs, est prise au gouvernement, etc., et les soldats n'ont pas vraiment le choix, la décision est prise. Mais je pense que quand on regarde, par exemple, comment ça fonctionne au niveau plutôt plus microscopique, dans les unités, par exemple, le chef qui fonctionne d'une façon à l'armée, à la guerre, qui fonctionnerait d'une façon complètement déshumaine, non humaine, il y aurait des problèmes sur le champ de bataille. Donc, moi, je connais des gens dans l'armée qui, en action, doivent se comporter de façon humaine avec leurs troupes. Mais ils sont dans un contexte. Ils n'ont pas le choix, ils sont à la guerre. Et même à l'intérieur de ce contexte-là, ben, on peut exercer le pouvoir différemment.
0: Et c'est ça, on peut l'imaginer. Ça existait ou
1: ben
0: bien?
1: Oui, ben, par exemple, je vous donne des exemples. Nous, chez nous, au Québec, à un moment donné, on a eu un problème dans les années 90. On a eu un gros problème avec le verglas qui a coupé l'électricité pendant presque un mois dans plusieurs municipalités, Montréal, ben, un peu partout. Et donc, on a fait venir l'armée pour nous aider à ce moment-là. Et puis, juste une petite anecdote sur un incident qui s'est produit dans un coin, là, en campagne. Là. Il y avait les soldats qui ramassaient des branches, des arbres qui étaient tombés à terre. Et puis, il y a quelqu'un qui avait sa maison dans le coin, qui est venu voir le capitaine le sergent qui était là, en lui disant, venez donc chez moi, j'ai des arbres qui sont tombés, etc., vous devez les ramasser. Le sergent a dit, écoutez, on n'a pas eu ces ordres-là, nous, on ramasse les arbres qui sont tombés dans le chemin. Alors, la personne lui dit, écoutez, moi, je suis un haut gradé, je connais j'ai des contacts, je vous ordonne de venir chez moi. Alors, ce que le caporal a fait, c'est qu'il a chargé le camion de branches et est allé les déposer dans la cour de ce monsieur-là. Mais l'effet auprès de ces hommes est extraordinaire. Parce que les hommes ont dit, garde, on ne se fait pas dominer ici par n'importe quel blanc-bec.
0: Oui, mais il y a eu un retour de bâton, sans doute.
1: Un retour de bâton, mais dans l'armée, les gens comprennent que des choses comme ça, des ordres imbéciles, ça ne fonctionne pas. Si on veut vraiment que les choses fonctionnent, il faut qu'on respecte les gens. Donc ça, c'est une petite anecdote pour dire que l'armée, bon, c'est vrai qu'aujourd'hui, on est un peu... on est dans des conditions où la sécurité est devenue tellement importante, etc. L'armée, on a toutes sortes de critiques par rapport à ça, mais...
0: Déjà, par rapport à la guerre, on peut se demander s'il ne faudrait pas d'abord, en amont, faire le nécessaire pour que les guerres ne s'enclenchent pas. Enfin, ça, c'est une autre histoire.
1: Oui, c'est ça, exactement. Donc, c'est à un autre niveau que ça se passe. C'est que c'est une conséquence, finalement, ces guerres-là, d'une mauvaise organisation au niveau social, où, finalement, on essaie de dominer les gens qui essaient de se dominer les uns les autres.
0: Alors, vous avez parlé des règles pour réguler les chefs. Ça, on aime bien, parce que nous, on aime bien réguler les chefs quand on n'est pas chef. Mais avant ça, on va faire une pause musicale. Et j'aimerais bien que vous nous fassiez un de vos choix musicaux.
1: Ben, peut-être que André Gagnon... on pourrait écouter André Gagnon. Moi, c'est un auteur que j'aime bien. C'est un pianiste que j'aime bien. Parce que... quand j'écoute André Gagnon, je suis vraiment, pour moi, dans la nostalgie d'un monde meilleur. Donc, ça va vous donner un petit aperçu de ce à quoi nous aspirons quand nous voulons implanter la sociocratie.
0: Ben, que votre volonté soit faite.

0: Mais c'était donc André Gagnon, pianiste, ça fait du bien à entendre. Ça nous change un petit peu habituellement, c'est de la musique. C'est un monsieur qui vient du Québec, je suppose.
1: C'est un Québécois, oui.
0: C'est ça, d'accord. Alors, ce qu'on disait juste avant cette chanson, Gilles Charest, c'est que vous parliez des règles pour réguler les chefs. Alors ça me plaît bien. On va pouvoir diriger les chefs en tant que pas chef, ça, c'est chouette. Comment est-ce qu'on fait ça, réguler les chefs?
1: Bon, ben, il faudrait que d'abord que je vous parle un peu des règles qu'on installe dans l'organisation, les quatre petites règles qu'on met en place pour dynamiser l'organisation, en faire une organisation qui va s'auto-réguler. Et les chefs font partie de l'organisation. Donc, je vous disais tout à l'heure que la structure traditionnelle, c'est une structure d'exécution. On n'éliminera pas cette structure-là parce qu'on en a besoin pour exécuter nos décisions. Mais la première chose qu'on va faire, c'est qu'on va instituer un lieu de prise de décision qu'on va appeler le cercle sociocratique, le cercle de prise de décision. Et constitué de qui? Ben, du chef avec ses collaborateurs. Et donc, ce sont une structure de cercle qu'on va superposer à la structure hiérarchique traditionnelle. Ça, c'est le premier lieu. On va créer ce lieu-là. La deuxième règle, c'est qu'on va changer dans ce lieu-là le mode de prise de décision. On ne votera pas. On va prendre nos décisions sur la base du consentement. Qu'est-ce que ça veut dire? C'est que on va amener dans ce cercle-là des propositions. Ce n'est pas non plus le cercle un groupe de travail. C'est un groupe de prise de décision. Donc, ça veut dire qu'on va, à l'extérieur du cercle, élaborer des propositions et qu'on va amener dans le cercle pour dire, ben voilà, on voudrait faire telle chose. Avez-vous des objections? Donc, le cercle, ça va être le lieu de prise de décision. On va bonifier ces propositions-là à l'aide des objections. Pourquoi? Parce que qu'est-ce que c'est qu'une bonne décision? Bien, une bonne décision, c'est une décision qui tient compte des limites de ceux qui vont prendre les décisions. C'est vrai pour, dans notre corps physique. Si je prends une décision qui va à l'encontre de mon foie, il va s'objecter. Il ne votera pas avec le cœur. Il va lui-même, il a la capacité de dire non. Alors, dans un groupe qui travaillent ensemble autour d'un projet commun. Tous les membres sont importants. Ils représentent comme un organe du corps. Et s'ils ont des objections, il faut les prendre en compte. Donc, on va demander aux gens, avez-vous des objections? Et on va étudier les objections pour voir si on peut exécuter notre décision en tenant compte de ces objections-là. Parce que si on ne tient pas compte, on détruit notre organisation, comme on va détruire notre corps humain, si on prend des décisions qui vont à l'encontre de notre corps. Donc, ça, c'est la deuxième règle. Donc, la première règle, c'est de trouver le lieu. La deuxième règle, c'est de changer le mode de prise de décision. La troisième, c'est qu'on peut bien avoir une hiérarchie dans l'organisation où chacun, à chacun de ses niveaux, on prend les décisions sur la base du consentement. Mais quand la décision est prise à un étage supérieur, elle est normalement... l'organisation intérieure plus basse dans la structure est informée de cette décision-là. C'est le chef qui a participé toute seule à la décision plus haut. On se dit, mais ce n'est pas sociocratique parce qu'on a un seul lien entre deux unités. Donc, on a une espèce de lien...
0: De nouveau vertical.
1: De nouveau vertical. Les chefs, de toute façon, même s'ils disaient, ils venaient dans leurs unités en disant, écoutez, on prend la décision de fermer... 3 postes dans le département, et on a pris la décision dans le cercle supérieur. Tout le monde avait zéro objection, c'était l'harmonie, etc. Les gens en bas ne pourront pas comprendre. Donc, ce qu'on fait, c'est qu'on appelle le principe du second lien, ou du double lien. On va élire une autre personne parmi les collaborateurs, en plus du chef, pour aller siéger sur le cercle ou sur l'unité immédiatement supérieure.
0: C'est une sorte d'interface, quoi.
1: Oui, sur... Et cette personne-là, qui va accompagner le chef pour prendre les décisions dans l'instance supérieure, il a le même pouvoir que le chef, c'est-à-dire qu'il peut s'objecter. Et lui, il représente l'esprit de son cercle. Cette personne-là, c'est très intéressant parce que c'est, au début de mon expérience avec la sociocratie, ça m'interpellait ça, parce que je me disais, qui on va nommer? Est-ce qu'on va nommer le revanchard, la personne contestataire qui va monter en haut pour aller faire du grabuge? Mais non. Le cercle, c'est intelligent. Ils vont choisir quelqu'un qui a de la crédibilité dans leur unité, mais qui est capable d'être entendu plus haut. Donc, qui a de la crédibilité aussi plus haut. Et ce que ça fait, c'est que ce second lien-là, au fond, qui est-il En fait, c'est le futur chef ou c'est quelqu'un qui a, du potentiel pour éventuellement devenir chef. Donc, c'est une règle qui va aider à ce que l'organisation crée ses propres chefs, éventuellement. Donc, on a le cercle, le mode de prise de décision qu'on change par consentement. La troisième, c'est le second lien qui va aller siéger dans l'unité supérieure pour prendre les décisions. Et la quatrième règle, qui est un corollaire, en fait, c'est que quand on va nommer des gens ou élire des gens dans des postes, on va le faire sur la base du consentement. Donc, on va faire un vote qu'on appelle 100 candidats. On est autour de la table et on dit on a un poste qu'on voudrait pourvoir. On décrit le poste, puis après ça, on vote en disant, ben moi, par exemple, je vote pour Franck Laurent. Je marque ça sur un papier et je mets mon nom. De sorte que quand on va dépouiller le vote, on va me demander, Gilles, pourquoi vous avez voté pour Franck Laurent? Et je dois donner mes arguments. Donc, c'est un vote ouvert où on parle de quoi? Des talents des gens. Parce que si je dois faire la promotion de mon candidat, ben je vais mettre ses talents sur la table. Donc, c'est un mode d'élection qui n'est pas contre l'adversaire, mais pour mon candidat. Donc, qui va mettre en valeur les talents des gens. Et ça, c'est super important. Parce qu'on n'avance pas dans la vie en mettant l'accent sur nos défauts. On avance en faisant la promotion de nos talents. Et ça, j'ai vécu des expériences absolument extraordinaires là-dessus. Ça bouleverse complètement la vie des organisations.
2: Mais dans le choix que vous dites, est-ce qu'il n'y a pas un risque de copinage, de lobbying? Donc, par exemple, prenons une structure de 30-40 personnes, et vous avez dans ce groupe de 30-40 personnes quelqu'un qui est un joyeux luron, qui est très bon pour amuser la galerie, mais qui réellement n'est pas compétent, et qui va être choisi par le groupe, parce que justement, il y a du copinage. Est-ce qu'il n'y a pas ce risque-là?
1: Dans un groupe, une seule personne s'objecte et on doit s'en parler. Donc, on ne peut pas manipuler le vote. Parce que, bien sûr, en démocratie, par exemple, c'est 51, c'est 50 plus 1. Bon, on va laisser pour compte un certain nombre de personnes. Là, on peut jouer. Mais quand il faut que tout le monde donne son consentement, il y a beaucoup moins de risques. Et si même là, si ça se produisait, c'est le choix du groupe. C'est-à-dire qu'on peut choisir de se tirer dans le pied, quoi. La sociocratie ne garantit pas qu'on ne fera pas d'erreur. Elle vous dit, si vous avez fait une erreur, c'est vous qui l'avez fait. Vous êtes responsable. Personne ne vous l'a imposé. Vous avez accepté. Il n'y avait pas d'objection. Maintenant, vous vous ramassez avec les conséquences. Donc, vous, qu'est-ce que vous devez faire? Vous devez recommencer, quoi. Vous devez tout simplement apprendre de vos erreurs. Donc,

0: c'est des conditionnements dans lesquels on a tous été entraînés. Maintenant, dans l'animation d'un cercle socratique, celui qui anime, c'est pas le chef. On fait l'élection d'un animateur, on a l'élection d'un secrétaire, on a le second lien. Donc, quand on est réuni en cercle, c'est l'animateur qui dirige la communication. Et quand arrive le temps de demander aux gens s'ils ont des objections, il va le demander à chacun individuellement, en le regardant dans les yeux. Et la personne va dire oui, non. Alors, dans ce contexte-là, même les gens qui sont assez timides, quand ils sont mal à l'aise, ils vont dire, par exemple, je sais pas, ils vont hésiter, ils vont dire, ben, alors on prend ça pour une objection. On dit, ben, il y a une objection derrière, on va voir. Parce qu'on est convaincu qu'une bonne décision, c'est une décision qui tient compte des objections, qui tient compte des limites. On veut les connaître. Alors que dans la démocratie, on veut enlever les objections, on veut les détruire. Et là, on valorise les objections, on valorise la différence, on valorise... Et ça, ça va mettre un terme à cette espèce de collusion ou finalement, jeu de couloir, d'influence, etc. Parce qu'on a un lieu pour prendre nos décisions. Alors, si moi, par exemple, je vais dire dans les corridors des choses que je ne dirai pas dans le groupe, ben, il y a quelqu'un dans le cercle qui va dire, écoute, amène cette idée-là dans le cercle. Puisque le cercle... En fait, derrière ça, il y a une idée qui est très importante, c'est que aujourd'hui, on valorise beaucoup l'autonomie. On dit « faut être autonome ». Mais écoutez, avant d'être autonome, il faut être en sécurité. Il faut créer le lieu de sécurité. Si je ne suis pas en sécurité, je ne peux pas être autonome. Alors, le cercle, la première fonction, c'est de créer cette sécurité. C'est pour ça que la règle du zéro objection, ben, c'est une règle qui va permettre que chacun, s'il le veut, il n'est pas obligé, mais il y a l'outil pour sa propre sécurité. Il peut dire non, je m'objecte. Alors ça, c'est le minimum garanti, si on veut, un peu comme le salaire minimum garanti, c'est le pouvoir minimum garanti dans un cercle qui va permettre la sécurité de la personne.
1: Alors, on va faire une pause musicale. Je vais donner des informations concernant vos coordonnées. Et juste après cette pause musicale, je vais vous poser deux questions assez pratiques. La première, c'est quels sont les écueils de cette transformation de démocratie à sociocratie, parce que je suppose qu'il doit y avoir des écueils, ça ne se change pas comme ça.
0: Absolument.
1: Surtout qu'on est habitué. Moi, quand vous me parlez, j'ai un petit peu difficile, parce qu'évidemment, j'ai ma vision habituelle, c'est-à-dire la pyramide. Et donc, quand vous me parlez de ça, en fait, ça déstructure toute ma façon de voir. Donc, ça semble intéressant, mais à un moment donné, je me dis, mais comment ça fonctionne réellement? Parce que, bon, mm-hmm. ça a l'air d'aller dans tous les sens, ça ne doit pas être évident. Donc, je suppose que pour les organisations, il doit y avoir des écueils, parce que ça ne reste jamais que des humains. Et je voulais savoir également, jusque dans quelle organisation ça peut fonctionner. Donc, est-ce que ça peut même aller dans le couple, la famille, etc. Alors, je vous demande de faire un choix musical. Et en attendant que vous fassiez votre choix, je vais donner vos coordonnées. Donc, en fait, en Belgique, vous travaillez via une personne qui s'appelle Sabine Heyman. On peut la contacter de deux façons. Donc, vous avez un site qui s'appelle... vous avez deux sites, ecoledeschefs.ca. Et vous avez un autre site qui s'appelle... Donc, ecoledeschefs au pluriel, forcément, .ca. Et vous avez un autre site qui s'appelle sociogest.ca. Donc, socio, S-O-C-I-O-G-E-S-T. Et alors, pour revenir sur Sabine Heyman, c'est la personne qui vous représente ici en Belgique.
0: Oui.
1: Elle peut être contactée au 0475-412-903, 0475-412-903, et également par son adresse email qui est S-Heyman, donc de Sabine, S-Heyman, S-H-E-Y-M-A-N-N, @sociogest.ca. Donc S-H-E-Y-M-A-N-N, @sociogest.ca. Alors, quelle est la chanson que vous avez choisie?
0: Ben, on pourrait aller avec... je me souviens d'un film que j'ai vu qui s'appelle « La vie est belle ». Et donc, il y a une pièce de théâtre là-dedans, d'une pièce de musique d'Alain Rieu, qui s'appelle justement « La vie est belle ».
1: On a ça en stock? Eh bien, allons-y gaiement, nous allons mettre « La vie est belle » alors.

0: Alors, il est difficile de passer à côté de ce film, La vie est belle, La Bella Evita, je pense, c'est ça, hein, le titre d'origine. Superbe film, évidemment. Et vous avez donc fait ce choix d'André Rieu, qui est très connu en Hollande, mais à peu près partout dans le monde, actuellement. Avec son violon, il va partout. Alors, je vous disais, Gilles Charret, avant qu'on écoute ce morceau de musique, j'avais deux questions. Tout d'abord, je suppose que quand vous mettez cette fameuse sociocratie en place dans les organisations, je suppose que ça ne se fait pas tout seul, il doit y avoir des écueils. Et deuxièmement, ma première question, qui est la deuxième que je vous propose, c'est quand vous parlez d'organisation, on est dans quoi? On est dans des sociétés, dans des familles, dans des couples? Ça va jusque où? Ça s'arrête où?
1: Bon, toute forme d'organisation humaine, on a fait des expériences avec des couples. On a fait des expériences aussi en individuel, dans la thérapie individuelle. On va changer certaines règles de thérapie, par exemple, dans les relations d'aide. Ça peut être dans un couple, on a des expériences dans un couple, dans des équipes de travail, ça peut être au niveau de l'organisation. Nos principales interventions se font en entreprise, bien sûr, évidemment. Et,
0: alors, ce sont des entreprises de combien de personnes?
1: Ben, les entreprises qui varient entre 10, 15 personnes jusqu'à 500, par exemple, des choses comme ça.
0: Ah, quand même.
1: Même on a intervenu dans des organisations plus grandes, mais quand on intervient dans des grands groupes, habituellement, c'est dans une division, par exemple, d'un grand groupe. Parce que plus on va s'attaquer à des grandes sociétés, on se bute à un obstacle, hein, qui est l'actionnariat. Dans notre monde, le pouvoir est détenu par les actionnaires. Et en sociocratie, on dit non. L'actionnaire a le droit à la propriété, mais pas nécessairement à toutes les décisions. D'accord. Alors, on va séparer le pouvoir décisionnel du pouvoir de propriété. Et ça, ça va demander des changements à des niveaux où on n'est pas encore rendu. Mais par contre, dans les entreprises, beaucoup dans les entreprises familiales, des entreprises où les actionnaires sont présents dans l'entreprise, à ce moment-là, ils voient l'intérêt de faire ce choix-là. Et ça revient à dire qu'on peut partager le pouvoir sans le perdre.
0: Bon. Mais est-ce qu'on ne se retrouve pas de nouveau dans le problème, quand vous parlez de société familiale, est-ce qu'on ne se retrouve pas de nouveau dans le principe du grand-père, le père, le fils? Et donc, forcément, le fils obéit au père, le père obéit à son père. Ça ne doit pas être évident de changer ça, parce que, bon, si à un moment donné, le père... Enfin, vous venez de dire une phrase assez forte, partager le pouvoir sans le perdre, ben, il faut l'expliquer aussi, parce que, bon, forcément, quand on le partage, on en a moins, en principe, non?
1: Mais les entreprises familiales, ce qui est intéressant là-dedans, c'est que, contrairement à ce qu'on pense, ce n'est pas des organisations qui valorisent le profit à tout prix. C'est des gens qui ont parti les entreprises pour se réaliser personnellement, pour faire grandir d'autres personnes autour d'eux, parce qu'ils ont un projet. Souvent, même, les entrepreneurs que je connais, ils sont... sur le plan économique, ils ne prennent pas les bonnes décisions. Ils ne maximisent pas le profit, quoi. Mais dans les sociétés capitalistes, disons, avec des actionnaires qui sont étrangers à l'entreprise, etc., des banques, des choses comme ça, le gestionnaire n'a pas le choix. Il y a un revolver sur la temple. Tu maximises le profit, c'est ton seul critère de prise de décision. Donc, dans les entreprises familiales, il y a d'autres valeurs aussi. Les valeurs de la famille, pourquoi on est parti en affaires, qu'est-ce qu'on fait là, etc., etc. C'est beaucoup plus humain. Et habituellement, nous, on travaille avec des personnes ou des entreprises qui ont déjà la fibre sociocratique. On a coutume de dire qu'on n'implante pas la sociocratie où elle n'existe pas déjà.
0: Donc, vous la développez, en fait.
1: Oui, on développe ça parce qu'il y a un germe. C'est déjà un germe dans l'entreprise. On formalise des choses. Par exemple, à l'heure actuelle, en France, il y a un grand courant qui s'appelle l'entreprise libérée. Donc, ça vient de la même intuition. C'est qu'on comprend que, finalement, si on veut vraiment que nos entreprises soient plus performantes, il faut libérer l'intelligence collective de l'entreprise. On ne peut pas gérer les entreprises juste par la commande et contrôle. On s'aperçoit que l'intelligence des gens est importante, la créativité des gens est importante, et si on ne crée pas cet espace de sécurité où les gens puissent s'exprimer, ben, on n'atteindra pas notre objectif. Aujourd'hui, c'est la créativité des personnes qui fait la différence au niveau économique. Et c'est pas juste... on ne peut pas changer comme ça les personnes comme si c'était des numéros. ça pouvait se faire avant la guerre, ça, où les collaborateurs, c'était des numéros. On les changeait comme des pièces sur une chaîne de montage. Mais aujourd'hui, la créativité est super importante, la responsabilité des gens est très importante. Ce qu'on veut, on veut des intrapreneurs, on veut des gens dans l'organisation qui sont capables de prendre à cœur ce qu'ils font et qui aussi sont capables de réagir rapidement pour corriger des choses.
0: Mais quand vous dites libérer l'intelligence de l'entreprise, est-ce que ça ne se conjugue pas avec le chaos, ça?
1: Oui, si c'est mal organisé. Par exemple, dans toute cette aventure des entreprises libérées, on va des fois trop loin parce qu'on n'a pas cette structure. On dit, par exemple, OK, on va donner le pouvoir aux ouvriers. Mais il faut aller plus loin que ça. Il faut leur montrer comment travailler avec le pouvoir, créer des lieux et des règles qui vont permettre, parce qu'on crée de l'insécurité. Vous imaginez qu'on abolit les chefs. C'est impossible d'abolir les chefs. On a besoin des chefs. Le chef, c'est un rôle important dans n'importe quelle organisation, dans n'importe quel système, si on veut, vivant. Il y a une partie qui pilote.
0: Alors, comment vous définissez le chef? Puisque le chef, en principe, c'est celui qui dit tu fais ça et puis l'autre le fait.
1: Oui.
0: Mais vous le définissez autrement.
1: Ben oui, chez nous, on a une façon de voir le chef. On dit diriger, c'est aider. Collaborer, c'est comprendre. Donc, le chef est là pour aider les gens à comprendre. S'ils ne comprennent pas, ils ne peuvent pas se consentir. Et c'est donc quelqu'un qui facilite les choses, ça prend beaucoup plus... En sociocratie, on dit on a le cercle pour prendre des décisions. Mais ça, prendre des décisions, c'est pas quelque chose... aujourd'hui, on dit on valorise les gestionnaires parce qu'ils sont capables de prendre des décisions. On peut pas. Tout le monde peut prendre des décisions. C'est pas là où on exerce le véritable leadership. Le véritable leadership, c'est dans l'exécution. Et comment j'amène les gens, une fois qu'on a décidé d'aller à un endroit, comment je vais faire pour les amener à cet endroit-là? Et ça demande des compétences. Et de rappeler aux gens qu'on avait décidé d'aller par là, on continue, etc. Et de soutenir les gens dans l'exécution. C'est ça le rôle du leader. Et de les équiper, de leur donner des outils, etc. Donc, les aider à réaliser ce qu'ils veulent, fondamentalement, ce qu'on veut.
0: Et ça implique que le chef lui-même et les compétences. Parce que, bon, vous avez dans des sociétés des chefs qui sont chefs parce qu'ils ont eu l'argent du père. Et donc, ils deviennent responsables. En fait, ils gèrent leurs finances. Et ils sont parfois très incompétents. On voit dans des sociétés où le premier est très incompétent. Et c'est le second qui est, en fait, le vrai chef.
1: Mais ce qui va arriver dans un monde sociocratique, c'est que les chefs vont être régulés. S'ils sont incompétents, ça va se voir. Et le cercle a la possibilité de dire, on a un problème.
0: Oui, mais
1: le problème de notre chef.
0: OK, mais dans notre système, le pouvoir, c'est quand même l'argent. La personne qui est responsable de la société, le chef, comme vous dites, il a, par exemple, 95% des actions. Ben, à tout instant, il dit, on fait comme ça, même si pour vous, ça ressemble à rien. Moi, j'ai envie qu'on le fasse comme ça.
1: Oui, ça, c'est
0: Qu'est-ce que vous pouvez faire avec ça?
1: Ça, c'est un conditionnement fantastique. Moi, j'ai vu implanter de la sociocratie dans des organisations où les vice-présidents raisonnaient comme ça. Après tout, l'entreprise lui appartient, il fera bien ce qu'il veut. Alors que je m'évertuais à leur expliquer, on était tous d'accord, que l'argent ne fonde pas le pouvoir.
0: Mais ça passait, ça? Ça passait ou pas?
1: Ça a passé, mais c'est de l'éducation, comprenez-vous? Parce que c'est un conditionnement. Aujourd'hui, on dit, je possède, donc c'est moi qui décide.
0: Donc c'est un changement de mentalité total, ça?
1: C'est un changement de mentalité. On n'est pas dans le communisme où dit, il n'y a plus de propriété. Non? On est encore dans le mode capitaliste, mais régulé. Le capitaliste, la personne qui met des sous, a le droit à un rendement sur son investissement. On en discute, on décide c'est quoi. Alors, le capital, aujourd'hui, il est rémunéré de façon variable. C'est-à-dire, on fait pas de profit, il n'y a pas d'argent au capital. On fait des profits, d'argent pour le capital, les dividendes. Mais pour le travailleur, lui, c'est un salaire, donc c'est fixe. Pourquoi? C'est une convention. Pourquoi qu'on ne dirait pas que le capital va avoir un salaire fixe, 1%, 1,5%, et il va participer aussi au profit, et que le travailleur aussi va avoir son salaire fixe plus une participation au profit. Donc, le système de rémunération dans un monde sociocratique, on le remet en question. Parce que ça va conditionner le comportement. On a beau vouloir changer les choses puis dire, allez, on va libérer l'entreprise. Les vrais conditionnements, c'est quoi? Ben, c'est la récompense qu'on a pour notre travail. Si on ne change pas les récompenses, on conditionne le comportement.
0: Ça n'implique pas spécialement une récompense financière. Ça peut être le fait d'être bien à son travail, éventuellement.
1: Oui, mais je veux dire, ultimement, l'argent, c'est important. D'accord. Il y a trois choses importantes dans la vie. L'argent, le sexe, le pouvoir. Trois lieux où on a des conflits. Alors là, on va essayer de réguler la question du pouvoir, mais aussi la question de l'argent, parce que l'argent, ça confère un pouvoir. Et alors, on veut que les actionnaires partagent le pouvoir. On ne veut pas qu'ils le perdent. On veut qu'ils partagent. Comme par exemple, le chef de l'entreprise, il va partager le pouvoir avec son cercle, mais il ne le perd pas puisqu'il peut s'objecter, lui aussi. C'est un être humain. C'est un membre d'organisation. Il peut dire, je m'objecte. Pas parce que je suis le chef, mais parce que j'ai des bons arguments. Voilà pourquoi je m'objecte. Parce que si on prend cette décision-là, voici ce qui va arriver. Ah bon? Et on n'est pas dans des luttes d'égo. On est dans le raisonnement où on se dit, ben oui, est-ce que ça a du sens, etc. Ça ne veut pas dire qu'il n'y aura pas des gens qui vont essayer de prendre le pouvoir. Mais on s'est donné une règle, c'est zéro objection. Alors, vous pouvez toujours essayer. Ça va créer de la tension. Mais on ne pourra pas prendre de décision. Donc, cette idée-là que... on est condamné à la liberté avec la sociocratie. En fait, on condamne les gens à être libres et responsables.
0: Oui, donc, mais ça veut dire responsabilisation aussi.
1: Ça veut dire responsabilisation. Et ça veut dire aussi... que finalement, est-ce qu'on peut se poser la question, est-ce que nos contemporains veulent vraiment être libres? Ah. Parce que ça implique la responsabilité.
0: Alors ça, on va refaire une pause musicale. Vous allez réfléchir à ça parce que je crois que c'est un grand, grand domaine. Est-ce qu'on peut dire que cette fameuse sociocratie, c'est une propriété privée en gestion partagée?
1: Oui, on pourrait peut-être expliquer ça comme ça. On reste avec la propriété privée, mais le pouvoir est partagé, oui. La gestion est partagée.
0: Alors, quel est votre prochain choix musical?
1: Prochain choix musical... Allons-y avec... Mes aïeux, qui est un groupe québécois, et une pièce qui, je pense, qui a été populaire chez nous, en tout cas, Dégénération.
0: Dégénération.
1: Oui,
0: en un mot.
1: Oui, c'est un jeu de mots, Dégénération, d'accord, parce que ça parle de, justement, l'évolution de la jeunesse à travers les dernières années. C'est intéressant. Puis pour moi, ça évoque qu'on a besoin de s'appuyer sur le passé pour construire l'avenir.
0: D'accord. Allons-y avec ça.

0: Ben Gilles Charest, après ce morceau de musique, on a une mauvaise nouvelle à vous annoncer, c'est qu'il nous reste à peine 5 minutes, une heure, ça va très très vite. Mais bon, comme vous êtes là dans la région, on ne va pas vous lâcher comme ça. Je vous propose déjà de reprendre rendez-vous pour la semaine prochaine. J'aimerais bien que la semaine prochaine, on parle des limites de la méthode sociocratique. J'aimerais bien qu'on parle de responsabilité et responsabilisation, parce que tout ça vient se mettre évidemment sur le tapis. Oui. Et dans votre livre, vous parlez d'une méthode qui est vide. Alors bon, vous vendez du vent, c'est ça que ça veut dire, quoi.
1: Oui, parce que la sociocratie, on dit que c'est une méthode vide. En fait, c'est un contenant, ce n'est pas un contenu. Qu'est-ce qu'on fait quand on amène la sociocratie dans l'organisation? On ajoute à ce qui existe déjà. On va dynamiser les outils qui sont déjà en place. Donc, on n'inventera pas les choses, on va simplement les rendre plus fluides, leur permettre... Je vous donne un exemple, par exemple, la revue de performance. Dans nos organisations, la revue de performance, c'est une catastrophe. Les gens n'aiment pas aller se faire évaluer, ils craignent ça, et quand ça, la journée avant, ils ne sont pas heureux, etc. Et les patrons non plus n'aiment pas faire ces exercices d'évaluation. En sociocratie, c'est la personne elle-même qui va demander son évaluation. Elle va convoquer son patron, elle va convoquer un collègue... et peut-être un collaborateur. Il y a quatre, comme ça, ils vont se réunir, et la personne qui est sous évaluation, c'est elle qui commence à faire son évaluation. On va commencer par nous raconter de quoi elle est fière, toutes ses fiertés l'année, bien sûr, reliées à son travail, etc. Et ensuite, les défis dans lesquels qu'elle affronte dans son poste. Et à chaque fois, il y a un échange, où on peut ajouter sur des, par exemple, sur des fiertés. On a peut-être vu des choses qu'on a envie de lui dire. En ce qui concerne les défis, habituellement, les gens sont toujours exagèrent. Donc, on va plutôt cibler les défis les plus importants. Et en fait, de cette façon-là, l'évaluation, ça devient une fête, où on fête les accomplissements de la personne, les réalisations de la personne et le prochain pas de développement qu'elle veut faire. C'est extrêmement dynamisant. Tous les gens qui passent à travers cet exercice-là, ils en ressortent en se disant « Mais j'ai jamais vu ça, c'est pas possible. » Et donc, voyez-vous, qu'est-ce qu'on a fait? On a changé les règles. Au lieu d'être dans une évaluation top-down, où le patron vous dit « C'est ça », etc., ben, c'est une évaluation 360. Vous avez le point de vue d'un de vos collègues que vous avez choisi, hein, d'un collaborateur que vous avez choisi. Et que votre patron, lui, est là, parce qu'il est dans la structure, on a une structure hiérarchique. Donc, c'est des gens qui sont autour de vous pour vous donner un éclairage à 180 degrés de ce qui se passe pour vous dans l'organisation. Donc, votre environnement vous donne du feedback sur ce... Mais on ne veut pas vous détruire, on veut simplement s'associer à vous dans votre développement. Et après ça, la personne va sortir de cette entrevue-là, va faire son plan de développement, qu'elle va soumettre à son cercle en disant « Voici ce que je veux faire cette année ». Et là, le cercle va donner son consentement sur ce plan-là. Il peut le modifier, etc. Donc, on arrime développement personnel, développement professionnel, avec le développement d'entreprise, de cette façon-là. C'est un petit exemple d'un outil qu'on a transformé à la lumière de la compréhension qu'on a des systèmes qui s'autorégulent, donc les principes sociocratiques. Voilà. Donc, c'est ce qu'on va faire. Donc, on peut dire que la méthode comme telle... C'est des grands principes et que, en fait, on va lui mettre du contenu. Les contenus, ben, c'est les contenus que chaque organisation a, qu'on va dynamiser avec cette méthode.
0: Alors bon, tous nos auditeurs, évidemment, ne sont pas responsables d'une société. Donc j'aimerais bien également que la semaine prochaine, on parle du couple, la sociocratie dans le couple. Comme ça, ce sera une chouette émission. Je redonne les coordonnées où on peut vous contacter. Enfin, ce n'est pas immédiatement vous, puisque vous êtes Canadien. Donc on peut aller voir sur le site sociogeste.ca, donc sociogeste.ca, donc Canada. On peut téléphoner à Sabine Eman au 0475 412 903, 0475 412 903, et on peut également lui envoyer un mail à l'adresse S-Eman, donc S-H-E-Y-M-A-N-N @sociogeste.ca, donc SOCIO gest.ca. Et alors, le dernier site à laquelle on peut aller regarder, c'est écoledeschefs.ca. On aime bien ça, l'école des chefs. Ben voilà, mon cher Christophe, on est heureux.
2: Oui.
0: On remet ça la semaine prochaine.
2: Oui.
0: Nous allons parler de la famille et de tout le reste. Ça va remuer. Gilles Charest, je vous remercie d'avoir participé à cette émission. Et on se donne rendez-vous donc dans une semaine.
1: Merci beaucoup.
0: À bientôt, chers auditeurs.

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1: Il est 17h.
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Bienvenue à toutes et à tous dans ce nouveau numéro de Jazz et Compagnie. Ce numéro sera consacré à Bill Evans. Il en sera le fil rouge. Bill Evans, qui était un pianiste, bien sûr, originaire du New Jersey. On va démarrer tout de suite cette émission avec le Bill Evans Trio et My Romance. Il y aura ensuite Bill Evans avec Dancing in the Dark.

Bill Evans a commencé à étudier le piano à partir de 6 ans. C'est adolescent qu'il a commencé à s'intéresser au jazz, grâce notamment à des gens comme Nat King Cole, Horace Silver ou Bud Powell.

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1: C'est en 1956 que Bill Evans enregistre son premier disque et c'est grâce au travail fourni sur cet album qu'il devient un musicien de studio très demandé, notamment par des gens comme Eddie Costa que voici avec Geese and Dolls.

des artistes que nous allons retrouver dans cette émission ont croisé un jour ou l'autre la route de Bill Evans, que ce soit sur scène ou en studio, comme par exemple le chef d'orchestre multi-instrumentiste Charlie Mingus.

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1: C'est en 1958 que le grand public découvre Bill Evans quand le trompettiste Miles Davis l'engage dans la section rythmique de son sextet, avec John Coltrane et Cannonball Adderley. Miles Davis que voici avec la bande originale du

Bill Evans n'est resté que quelques mois chez Miles Davis. Il est retourné ensuite reprendre son intense carrière en studio. Il a enregistré avec des gens comme Cannonball Adderley ou Michel Legrand, par exemple, que voici avec Le Petit Journal.

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2: En 1962, Bill Evans enregistre avec le guitariste Jim Hall un album qui a pour titre Undercurrent. Jim Hall et Bill Evans, que voici, avec Stairway on the Star. Jim Hall sera ensuite en compagnie de Charlie Eden pour Bemsha Swing.

0: Pour débuter la deuxième heure de cette émission, on écoutera Pat Metheny, le guitariste originaire du Missouri, qui cite volontiers Wes Montgomery ou Jim Hall comme ses influences principales à la guitare. Et Jim Hall sera en compagnie de Pat Metheny pour The Birds and the Bees.
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Grant Green était l'un des plus grands guitaristes de jazz des années 1960-1970. Il a commencé sa carrière en tant que guitariste professionnel à l'âge de 13 ans. Il avait un style très particulier. Il ne jouait qu'en single note. Ses rares accords étaient souvent constitués de deux ou trois notes. Et lors d'une interview, il a déclaré que cela provenait probablement de son admiration pour Charlie Parker.

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1: Quand le guitariste américain David T. Walker monte sur scène avec le pianiste, claviériste et compositeur américain, lui aussi, Joey Sample, ça donne « Woke Up This Morning ».

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2: La suite de cette émission, quasiment consacrée à la guitare, sera, comment dire, un peu plus bluesy, puisque voici tout de suite Mel Brown, le guitariste et le chanteur de blues américain, avec Chicken Fat. Et juste après, il y aura Grover Washington Jr. qu'on ne présente plus.

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1: Les Paul a joué un rôle important dans le développement des guitares électriques, dans les techniques d'enregistrement multipiste et dans les développements des systèmes d'effets spéciaux comme les chambres d'écho et de réverbération. Mais s'il est avec nous aujourd'hui, c'est avant tout pour ses talents de guitariste, en nous interprétant notamment Guitar Boogie et Caravane.

On ne présente plus non plus B.B. King, B.B. pour Blues Boy, qui est né dans le Mississippi. Il était guitariste, compositeur et chanteur de blues américain, bien entendu. Le voici avec Ghetto Woman. Juste après, on écoutera John Lee Hooker, Kenneth Heath ou Gary Moore.

1986, Mark Knopfler décide de marquer une pause dans l'aventure Dire Straits. Il réunit trois de ses amis, dont l'inséparable Guy Fletcher, et forme le groupe The Nothing Hillbillies, le premier et unique album qui explore les territoires du blues et de la country. Et le succès est immense aux grandes dames des musiciens qui n'ont recherché, mais alors pas vraiment le succès. Talent quand tu nous tiens. Allez, on se retrouve la semaine prochaine avec Jazz et compagnie si vous le voulez bien. J'espère en tout cas que vous avez passé un bon moment. À bientôt, soyez heureux.

0: Amis mélomanes, amoureux de belle musique, bienvenue dans votre nouvelle émission Tutti Crescendo, l'émission qui va vous faire découvrir la magie de la musique classique qui ne sera pas toujours classique. Au micro, votre dévoué, le musicien de service, Jean-Pierre Saussu. Auditeur de Tutti Crescendo, bien le bonjour. Merci d'être fidèle à notre rendez-vous. Économiste renommé et écouté, ancien président du CPAS de Namur, ancien secrétaire fédéral du mouvement écolo et, ce que vous ignorez peut-être, fin mélomane, c'est Philippe Defeit qui signe sa carte blanche dans l'émission Tutti Crescendo. Il va vous faire partager sa riche programmation musicale qui vous conduira de Rameau à Carl Maria von Weber, en passant par Puccini, Gounod et Mozart. Il parlera musique, mais également économie, pouvoir d'achat, écologie, revenu universel, etc. Je vous invite à découvrir la première partie de sa carte blanche. Philippe Defeit, bien le bonjour.
1: Bonjour, monsieur Saussu.
0: Merci d'avoir répondu positivement à venir signer une carte blanche. Pouvez-vous nous dire, pour nos auditeurs, quelle fut votre enfance, dans quel milieu familial vous avez grandi ?
1: Alors, je suis né en Flandre, mais dans une famille francophone, je dirais une famille aisée. Donc, j'ai fait une partie de mes études en néerlandais. Oui. Et puis, j'ai entamé des études comme interne ici, à Malone, ce qui fait que je connais, je baigne dans la région namuroise depuis largement plus de 40 ans.
0: Très bien. Est-ce que dans votre éducation, on peut déjà trouver les prémices de votre goût pour des questions d'économie, d'écologie ou d'esthétique ?
1: Je dirais ma prise de conscience politique, au sens large du terme, non partisane, est venue progressivement et le principal déclencheur a été une activité auprès de personnes âgées très pauvres à Bruxelles, dès la fin des années 60, avec un éducateur, un frère des écoles chrétiennes de Malone, qui souhaitait sortir de l'école, qui souhaitait sortir de son milieu pour aller vers les personnes pauvres. On l'a accompagné, une dizaine de jeunes, et ça nous a beaucoup aidé à prendre conscience de ce qu'étaient et sont encore forcément aujourd'hui les réalités des personnes les plus pauvres. Pour ce qui est, je dirais, l'esthétique, je ne pense pas avoir fait partie d'une famille où ce sens-là était très développé. La musique, c'était pas grand-chose. Elle était présente, mais pas vraiment grand-chose. C'était bien sûr, comme dans beaucoup de familles, le concert du Nouvel An à Vienne, quelques classiques, quelques disques, mais c'était assez limité. Je me suis fait, je pense, ma propre éducation, je dirais à partir de la fin de mon adolescence.
0: Ah oui, d'accord. Très bien. Nous sommes à Louvain-la-Neuve, il y a grosso modo 40 ans, et par hasard, vous vous promenez dans le rayonnage d'une discothèque et vous tombez sur une œuvre de Carl Maria von Weber.
1: Voilà, effectivement. Dites-nous. C'est la très très belle époque je pense qu'à l'époque on appelait encore, médiathèque.
0: Oui.
1: Aujourd'hui, c'est Point Culture. Vous avez des immenses rayonnages. Avec des disques des 33 tours, des 45 tours. Souvent, il fallait demander à la centrale pour avoir un disque. Et effectivement, j'avais la chance d'avoir à Louvain-la-Neuve une médiathèque qui se trouvait entre la gare et mon lieu de travail. Et puis, j'ai commencé à fréquenter cette médiathèque et j'ai comme ça trouvé des œuvres et appris à connaître un petit peu la musique classique. Et c'est, je pense, le véritable point de départ de mon goût pour la musique et la musique classique en particulier.
0: Très bien. Donc, vous pouvez nous dire quelques mots sur cette œuvre-là ? Donc, violoncelle, c'est un instrument qui a votre prédilection.
1: Alors, je ne fonctionne pas comme ça.
0: Non.
1: Je dois avouer que, je pense, comme beaucoup de personnes qui aiment la musique, je n'ai pas de connaissances particulières. Je ne maîtrise en rien le solfège. Je regrette de ne pas pouvoir jouer un instrument parce que parfois on en a envie. Je fonctionne essentiellement à l'émotion.
0: Oui, oui.
1: La musique, je pense, procure des émotions et doit procurer des émotions. Et c'est par rapport à ces plus ou moins grandes émotions, ces émotions plus ou moins durables, que je pense on oriente ses goûts musicaux. Et puis il y a des œuvres où il y a seulement des passages qui émotionnent. Mais pour moi, c'est très très important l'émotion. Il m'arrive d'avoir des larmes à l'œil quand je vais à l'opéra, certains passages extraordinaires de l'opéra. Non, je n'ai pas de goût particulier, je ne peux même pas dire que j'ai vraiment un compositeur particulier. C'est les découvertes, les circonstances. Une œuvre peut
0: vous toucher.
1: Toucher à certains moments.
0: Ouais. Et à d'autres.
1: Et à d'autres, pas du tout. Ouais, parce qu'on a l'esprit ailleurs ou parce qu'on n'est pas disponible, on n'est pas ouvert à ce moment-là, parce qu'on est occupé à autre chose. L'esprit est occupé et peut-être l'émotion aussi est occupée à autre chose. Voilà, donc j'aime bien le violoncelle, bien sûr. C'est un très bel instrument qui est relativement peu connu. C'est pas celui auquel beaucoup de personnes vont spontanément. On pense plus au violon, au piano, etc. Voilà, mais c'est surtout ici, le choix s'explique par le fait que c'est une de mes œuvres avec laquelle j'ai démarré ma conscientisation musicale, si je puis utiliser le terme conscientisation.
0: Eh bien, on va la faire découvrir à nos auditeurs.

0: Philippe The Fate, vous avez une relation particulière au chant.
1: Oui.
0: D'où ça vient?
1: C'est progressif. C'est de nouveau pas quelque chose d'organisé au départ, ouais, ou dans des circonstances particulières. C'est, je dirais, une longue montée en phase de mon amour, de mon admiration pour l'opéra.
0: Oui. Hein,
1: j'ai même réussi à amener progressivement mon épouse à partager, ouais, ses goûts. Ça a été un peu lent. Et puis finalement, ça fait maintenant, 10-15 ans que nous avons un abonnement, ah, oui, à l'Opéra Royal de
0: la Monnaie.
1: De Wallonie.
0: De Wallalier.
1: Voilà, moi je trouve que c'est en général de très très bonne qualité. Je pense que en Europe on dirait que c'est un opéra de province, mm-hmm, un opéra régional, mais je trouve que dans cette catégorie-là, il est très nettement au-dessus du lot. Alors c'est souvent moins osé qu'à la Monnaie, hein,
0: ouais, ouais.
1: Moins osé à la fois en termes d'œuvre choisie, mais aussi en termes de mise en scène, ouais, ou d'interprétation du metteur en scène. Je trouve que c'est un opéra de très très haut niveau, et donc c'est la musique et la voix humaine. Ouais. Je trouve que ça donne des résultats extraordinaires dans évidemment toutes sortes de musiques. Ouais. Voilà. J'aime bien la musique instrumentale, enfin, où il y a pas de chant, je veux dire. Ça permet, je pense, de monter d'un ou deux degrés dans l'émotion.
0: D'accord. Voilà. Mais la scène, vous connaissez un petit peu, parce que j'entends que vous pratiquez le théâtre en amateur.
1: Alors, effectivement, j'ai fait du théâtre en amateur pendant quelques années. J'en garde un très, très bon souvenir. C'est une très belle expérience. Ça permet de se dépasser, ça permet de travailler avec d'autres. Hein. C'est une activité où une défaillance d'une personne met à mal,
0: oui, tout à fait,
1: un ensemble de personnes. C'est souvent le théâtre ou l'opéra, etc. C'est quelqu'un qui rate à un moment donné quelque chose.
0: Une responsabilité.
1: Il a une responsabilité importante par rapport à tous les autres, parce qu'il les met dans la difficulté, que ce soit sauter de scène, oublier une réplique importante, hein, ou ne pas placer la réplique au bon moment. Ça, vous mettez tout le monde en difficulté, effectivement.
0: Et là, la voix est aussi bien présente.
1: La voix, il faut pouvoir jouer sur tous les registres. Il faut la projeter. Ça, je dois dire, j'ai peut-être une relation particulière, je n'en sais rien, mais en tout cas, une relation personnelle avec la voix. On me reconnaît en général des qualités d'orateur,
0: oui,
1: avec tout ce qu'il faut pour faire passer un message, hein, de changement de registre,
0: ouais,
1: de pause, d'insister sur certains mots. Et j'aime beaucoup prendre la parole, hein, même si chaque fois, c'est comme au théâtre, chaque fois, même devant des auditoires où il n'y a pas vraiment d'enjeu, il faut démarrer. Hein. Il y a ce petit moment de stress juste avant le début d'une intervention, ou juste avant le début d'une pièce de théâtre, hein, c'est la première fois qu'on arrive sur scène, il y a ce petit moment de stress. Mais c'est aussi le moment qui va donner l'impulsion pour le restant.
0: C'est un stress positif.
1: Un stress positif.
0: Eh bien, vous nous proposez une grande voix dans Rosamunde de Franz Schubert.
1: Oui.
0: Pouvez nous dire quelques mots?
1: Ben écoutez, c'est une œuvre qui est surtout très connue pour ses ballets, hein,
0: oui,
1: pour la danse. Elle est rarement chantée. Et ici, j'ai un enregistrement qui a été fait par Deutsche Grammophon, hein, qui a, oui, quand même, malgré tout, toujours une référence.
0: Oui.
1: Et la voix, c'est Anne-Sophie von Otter.
0: Ah oui, d'accord. Donc, c'est la pleine lune brille au sommet de la montagne.
1: Ah oui, que peut-on imaginer de plus comme titre romantique?
0: Et
1: l'auditeur va se rendre compte que, effectivement, quand on a le mot lune et nuit en tête, effectivement, ça apparaît tellement évident à l'écoute de la musique qu'on est quelque part à la campagne par une belle lune d'été en train de parcourir un chemin et de regarder le ciel.

0: Philippe Defeil, donc vous êtes connu comme un grand économiste, vous êtes renommé et vous êtes écouté, je pense qu'on peut le dire. Vous avez beaucoup travaillé sur le revenu universel. Pouvez-vous nous rappeler quelle est la philosophie qui sous-tend cette proposition ? Est-ce qu'elle est toujours d'actualité ?
1: Ah, plus que jamais.
0: Plus que jamais.
1: Plus que jamais. Rappelons d'abord ce qu'est fondamentalement un revenu de base, allocation universelle, revenu citoyen. Il y a beaucoup d'appellations différentes. Mais toutes ces appellations ont ceci en commun. C'est l'idée de donner à chacune, à chacun d'entre nous, un revenu qui ne dépend pas ni de la situation familiale. Est-ce que je vis avec quelqu'un ou pas? Est-ce que cette personne gagne beaucoup d'argent ou pas? Tout ça n'a pas d'importance, je veux dire, par rapport au revenu de base. Donc, que vous viviez seul, en communauté, en couple, en ménage, avec un ami, vous avez droit à ce revenu de base. Et d'autre part, ce revenu de base ne bouge pas si vous avez d'autres revenus. Alors, en quoi est-ce que c'est révolutionnaire ? Mais c'est révolutionnaire par rapport à toute la logique actuelle, mais qui a de ce fait-là plein de conséquences négatives. La logique actuelle est la suivante. Si vous vous mettez en ménage avec quelqu'un, j'insiste bien, quelle que soit la nature des liens, eh bien, il y a beaucoup de personnes qui perdent de l'argent. Donc, pour prendre une caricature, quelque chose qui est poussé à l'extrême, mais pour bien faire comprendre, deux personnes qui sont à la rue, vraiment à la rue, qui se mettraient ensemble pour louer un appartement, pour dire on va habiter ensemble, on va réduire la charge de chacun d'entre nous, on va partager le loyer à deux, eh bien la première conséquence, c'est que ces personnes perdent de l'argent. C'est évidemment décourager toutes les formes de solidarité courte. Et l'autre caractéristique, donc, c'est que ce revenu ne bouge pas quels que soient les autres revenus. Aujourd'hui, si vous avez, par exemple, un revenu d'intégration, CPS, ou une allocation de chômage, et que vous remontez sur le marché du travail, chaque fois que vous gagnez 1 euro sur le marché du travail, on vous retire 1 euro de votre allocation. Donc, ce qui veut dire aujourd'hui qu'il y a des personnes qui perdent de l'argent, qui perdent de l'argent en allant travailler, dont le niveau de vie diminue en allant travailler. C'est inacceptable. Voilà. Donc, c'est une révolution copernicienne de notre système de redistribution des revenus. Ce qui ne veut pas dire qu'on abandonne tout ce qui existe. Bien évidemment, on sait bien qu'il y a des personnes qui sont trop âgées pour travailler, on sait bien qu'il y a des personnes qui sont malades, on sait bien qu'il y a des personnes qui perdent leur emploi de manière tout à fait involontaire. Donc il faut combiner revenus de base et protection sociale, mais une protection sociale améliorée. Et la deuxième chose que je souhaite toujours expliquer par rapport à ce revenu de base, ce n'est pas seulement un instrument pour lutter contre la pauvreté, c'est extrêmement important, mais c'est aussi, par exemple, un instrument qui peut aider un jeune qui se lance comme indépendant, qui pendant plusieurs années va avoir de petits revenus. Alors un petit revenu, on peut tenir pas beaucoup, pas longtemps avec un petit revenu. Par contre, si vous avez demain un revenu de base, plus le petit revenu que vous apporte l'activité indépendante dans laquelle vous vous êtes lancé, je pense qu'il y a beaucoup de jeunes entrepreneurs qui verraient leur futur et pourraient qui pourraient construire donc un futur plus solide. Mais c'est aussi un revenu qui peut vous aider dans une phase de reconversion professionnelle. Aujourd'hui, quelqu'un qui a envie de changer, qu'est-ce qu'il doit faire ? Il peut espérer au mieux avoir un arrangement avec son patron pour avoir un C4 et malgré tout avoir des allocations de chômage. Mais demain, avec un revenu de base, une personne qui a envie de se reconvertir, de faire autre chose, d'essayer autre chose, mais aura pendant cette période de reconversion au moins son revenu de base, toujours accordé de manière inconditionnelle. Donc c'est plus nécessaire que jamais parce que nous sommes dans une société qui bouge. Nous sommes dans une société où les relations, les ménages, les couples évoluent. Et donc, il ne faut pas pénaliser les gens qui se mettent ensemble. Il ne faut pas pénaliser non plus les gens qui sont amenés, malheureusement, à un moment donné, faire un bout de chemin tout seul. Il faut stimuler tous ces jeunes entrepreneurs qui crèvent pour le moment et qui n'ont pas été aidés par les mesures du gouvernement Michel. En fait, le gouvernement Michel a aidé des indépendants déjà établis, mais pas de véritables jeunes entrepreneurs qui, dans le domaine du maraîchage, des circuits courts, des nouvelles technologies d'information, d'Internet, etc., sont de véritables entrepreneurs. Eh bien, ces véritables entrepreneurs n'ont pas été aidés par le gouvernement Michel. Donc, le revenu de base, c'est aussi, je dirais, une logique d'initiative dans tous les secteurs, marchands, non marchands.
0: Et donc, il y a des freins.
1: Alors, il y a des freins. Il y a des freins d'abord culturels. Quoi ? Donner de l'argent sans rien faire, mais c'est une vision restrictive des hommes et des femmes. Tous les hommes et des femmes font des choses en dehors d'un lien de travail, en dehors d'un lien commercial, en dehors d'un lien d'intérêt direct. Par exemple, ce que vous faites avec votre radio, ben vous rendez un service à la collectivité. Mais beaucoup de personnes font ça. Pourquoi penser qu'on va donner de l'argent pour ne rien faire? Non, on va donner de l'argent de manière inconditionnelle pour que les personnes puissent plus facilement qu'aujourd'hui réaliser des choses qu'ils ont ou qu'elles ont envie de faire. Et quelle que soit la nature, je mets sur le même pied un animateur de club sportif qui va aider des jeunes, des enfants à trouver leur épanouissement par la culture, l'écriture, l'engagement politique, l'engagement citoyen, l'engagement associatif. Chacun doit pouvoir réaliser ce qu'il a envie de faire, mais doit pouvoir le faire dans de bonnes conditions financières.
0: Oui, c'est vraiment une autre philosophie.
1: C'est une autre philosophie.
0: Est-ce qu'on a espoir de voir se concrétiser ?
1: Oui, j'en suis très, très sûr d'une certaine manière, pour autant qu'on puisse être sûr concernant le futur. Et pour la raison essentielle suivante, en fait, une société, elle bouge toujours pour deux raisons, et uniquement deux raisons. Première raison, nous ne le souhaitons évidemment pas, personne ne le souhaite, un choc extérieur, une guerre, l'interruption des lignes commerciales, un choc pétrolier, ou alors parce qu'il y a des contradictions au sein de la société. Et nous sommes dans ce nœud de contradictions. On ne peut pas continuer à faire fonctionner notre sécurité sociale telle qu'elle fonctionnait à la fin de la guerre. Pas parce qu'il ne faut pas de protection sociale, il en faut plus que jamais, mais parce que les choix de vie ont évolué par rapport à la guerre. Mais par exemple, le fait qu'il y ait aujourd'hui beaucoup de formes de ménage différentes. À la fin de la guerre, tout le monde était marié, on était marié pour 45 ans, on habitait là où on était domicilié là où on habitait. Aujourd'hui, comment voulez-vous raccrocher la situation de deux jeunes qui habitent chacun de leur côté à ce modèle de l'après-guerre ? Donc il faut faire évoluer, je pense, la protection sociale pour tenir compte de l'évolution des choix de vie des gens, qu'ils soient privés ou professionnels.
0: Très bien. Alors peut-être sommes-nous loin, quoique Mozart a

0: C'est un de mes très beaux souvenirs musicaux parce que j'ai eu la chance de le voir à Vienne il y a quelques années. Et puis on l'a revu plusieurs fois, Anne et moi, dans d'autres circonstances, dans d'autres lieux. Mais donc, nous sommes au début du 19e siècle. Napoléon vient d'être sacré empereur. On retrouve les fastes de leur royauté, même si maintenant ce sont les fastes impériaux. Et puis il y a, je dirais, des musiciens français qui ont l'idée d'adapter en français la flûte enchantée. Bon, ils le font à leur manière. On supprime les morceaux, on change le nom des personnages, en tout cas de certains personnages, on change l'ordre, on ajoute des musiques. Mais en gros, ce qui me semblait intéressant dans ce qui me semble intéressant dans cette œuvre, c'est on retrouve malgré tout l'esprit d'origine. Hein, c'est clair. L'initiation, le passage par plusieurs étapes qu'il y a dans la flûte enchantée, mais avec l'esprit français de l'époque, hein, qui est un esprit un peu grandiloquent, hein, les fastes impériaux, hein, qui sont d'ailleurs dans la tradition française. La musique française a toujours été un peu plus grandiloquente. Hein, plus tard, on va avoir le grand opéra à la française, c'est toujours un peu plus grandiloquent que d'autres œuvres. On retrouve des passages, notamment ici les clochettes. Voilà. Et je trouvais que c'était intéressant de nous faire entendre Mozart en français, quelque part. Et je trouve que l'ensemble de l'œuvre se tient. Et là, c'est plus qu'une curiosité, je dirais. Hein, on peut rentrer dedans. On ne doit pas rentrer dedans parce qu'on veut absolument entendre quelque chose qu'on n'a jamais entendu. On rentre facilement dans cette œuvre.
1: Très bien, merci beaucoup.
2: Je peux s'enchaîner ici. 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

0: Philippe de Feit, notre système économique occidental semble à bout de souffle. En tout cas, il génère des inégalités de plus en plus criantes, comme en témoigne le mouvement des Gilets jaunes. Alors on peut l'interpréter de plusieurs manières, mais les plaintes des Gilets jaunes relancent une fois de plus la même question. Le pouvoir d'achat a-t-il augmenté ou diminué? Et les réponses, même nuancées, suscitent toujours le même scepticisme. Scepticisme quand les calculs aboutissent à montrer que sur une longue période, le pouvoir d'achat moyen a augmenté, ou scepticisme encore lorsque les évolutions récentes confirment que le pouvoir d'achat moyen remonte au cours des dernières années. Quelle est votre analyse?
1: Ah, Vincent de Corbitaire rappelait récemment sur les ondes de la première que nous étions de plus en plus dans des sociétés fragmentées.
0: Oui.
1: Fragmentées en termes sociaux, fragmentées en termes économiques, fragmentées en termes culturels, fragmentées en termes...

0: de référence, de représentation, de mode de vie. Et je pense que c'est ça qu'il faut garder en tête quand on essaie de manière prudente de parler du pouvoir d'achat et des modes de vie. Je m'explique. On peut avoir à la fois dans notre société aujourd'hui des gens qui crèvent dans une véritable misère. J'appelle misère toutes ces personnes qui consacrent 50, 60% de leurs revenus au logement, qui vivent dans des logements mal isolés, qui sont locataires, et pour qui, à la fin du mois, il reste 200, 300 euros pour... enfin, pas à la fin du mois, pour l'ensemble du mois.
1: Pour vivre.
0: Il reste 200, 300 euros pour manger, pour vivre, pour essayer d'avoir un petit peu d'accès à la culture, que ce soit un abonnement de journal ou de temps en temps des activités. Et a fortiori, si vous ajoutez à ce descriptif la charge d'enfants pour les parents seuls, ben, on peut dire qu'il y a des gens aujourd'hui qui vivent dans la misère. Mais ceci n'est pas contradictoire ou différent, ou on ne peut pas opposer les deux choses avec le fait qu'au fur et à mesure qu'on monte dans l'échelle des revenus, eh bien, les gens ont la possibilité de faire des choix. Et que pour une partie importante de la population, le niveau de vie, le pouvoir d'achat a augmenté. Pour illustrer cela, je me sers toujours de l'exemple suivant. Remontons dans une maison il y a 15 ans. Donc 15 ans, c'est même pas une génération. Hein? Il y a 15 ans, il y a beaucoup d'entre nous travaillaient déjà ou étaient déjà en ménage, avaient déjà entamé des projets de vie, etc. Eh bien, vous pouvez retirer quasiment tous les écrans qu'il y a aujourd'hui, en ce y compris les grands écrans qui, au début du XXIe siècle, des années 2000,
1: n'existaient pas, tout simplement.
0: Ou étaient hors de prix, et qui sont aujourd'hui quasiment présents dans
1: tous les foyers.
0: Dans tous les foyers, vous pouvez retirer les tablettes, les smartphones, vous pouvez retirer les voyages aériens low cost, vous pouvez retirer Internet, etc., etc., etc.
1: Donc ça, c'est déjà un budget.
0: Mais ce n'est pas seulement un budget, mais ces consommations-là n'ont pas conduit à retirer d'autres consommations. Ces consommations se sont ajoutées à nos consommations. J'insiste bien, je sais bien que tout le monde n'a pas une tablette, je sais bien que tout le monde n'a pas un abonnement à Netflix, pour donner un autre exemple d'une consommation qui n'existait pas il y a 15 ans. Mais pour beaucoup de personnes,
1: c'est le plus.
0: C'est du plus. C'est du plus. Les machines à laver étaient quasiment au même prix qu'aujourd'hui, mais consommaient plus d'eau et d'électricité. Est-ce que beaucoup de personnes souhaitent revenir à une machine à laver qui consomme deux fois plus d'électricité? Mais le problème, c'est quoi? Le problème, c'est que tout ça, on l'oublie. Le consommateur, d'une manière générale, a une mémoire courte. Et une fois qu'il a eu un grand écran de télévision, il a l'impression qu'il a eu ça depuis toujours. Il a oublié qu'il n'y a pas si longtemps que ça, vous aviez des télévisions lourdes, immenses, avec un espace à l'arrière très grand, hein, puisque c'était des télévisions cathodiques, avec un écran qui était le tiers ou le quart des écrans actuels. Mais on oublie tout ça. Et donc, on a l'impression que son pouvoir d'achat n'augmente pas. Mais j'insiste encore une fois, une réalité n'efface pas l'autre. La société est multiple et une des raisons pour laquelle la société est multiple et qu'il faut toujours être prudent, c'est que dans cette évolution générale, on peut avoir des parcours individuels qui sont différents, bien sûr. La moyenne n'existe pas. Hein. Et dans ce parcours, dans cette évolution de 10, 15, 20 dernières années, ben oui, forcément, il y a des personnes qui, pendant un certain temps, ont perdu leur emploi. Mais ça, quand vous perdez votre emploi, évidemment que votre pouvoir d'achat diminue. Mais peut-être l'année d'après, vous avez retrouvé un emploi. Et là, il remonte. Il y a des personnes qui se sont séparées. Et effectivement, dans notre société, se séparer conduit à un appauvrissement. C'est une évidence économique et culturelle et sociologique. Mais d'autres personnes se sont remises en ménage et ont retrouvé donc un niveau de vie plus élevé parce qu'on partage des ressources à deux ou à plusieurs. Donc, bien distinguer les situations de misère et puis toutes les situations intermédiaires entre les situations de misère et les personnes qui sont très à l'aise. Hein, il faut bien distinguer. Il y a les parcours individuels. Et puis, quand on a bien précisé tout ça, essayer d'amener les gens à réfléchir sur eux-mêmes, à réfléchir sur leur mode de vie par rapport à cette impression qu'il y a de moins en moins dans le caddie. Ben oui, forcément, si hein, le jour où, par pression sociale, ou parce que votre belle-sœur le fait, ou parce que vous avez envie d'avoir un peu plus facile, vous remplacez des salades en vrac par des salades pré-lavées et emballées, qui coûtent 3 à 4 fois plus cher, ben, il ne faut pas vous étonner que, effectivement, la pression sur votre budget augmente. Cela dit, je voulais terminer quand même par une chose qui me semble, elle, très vraie, très prégnante, et dont il faut tenir compte. Je crois qu'une partie de la plainte, du malaise, voire de l'angoisse d'un certain nombre d'entre nous, elle découle de deux choses. Un, l'avenir des enfants. Et ces très nombreuses familles où il y a encore des enfants à 26, 27, 28 ans qui restent à la maison parce qu'ils n'ont pas trouvé de boulot, parce qu'ils n'ont pas de revenus, parce qu'ils n'ont pas ou qu'elles n'ont pas la possibilité d'avoir leur propre logement. Mais je peux comprendre que les parents soient, sinon angoissés, en tout cas inquiets. Et pour les personnes âgées, l'angoisse de la maladie, de la dépendance et de la maison de repos.
1: Et ça, c'est relativement nouveau dans nos sociétés. Pendant des décennies, les enfants ont généralement eu un niveau supérieur à celui des parents.
0: Voilà.
1: Et les personnes âgées étaient prises en charge.
0: Voilà, écoutez, ma génération, mais la plupart des enfants avaient quitté la maison à 25 ans hein, et avaient leur logement. Ouais. Pas nécessairement à eux, mais en tout cas, étaient en capacité. Ouais. Et à 25 ans. Donc, ma génération, à 50 ans, au plus tard, au grand plus tard, à 55 ans, je dirais que tout était réglé, entre guillemets. La maison était payée, les enfants avaient terminé leurs études et avaient quitté la maison. Et donc, entre 55 et 65 ans, on pouvait commencer à mettre un peu d'argent de côté pour préparer ces vieux jours. Tout ça est en train de disparaître à une vitesse VV'. Et vous allez avoir aujourd'hui des personnes qui, à 65 ans, ont peut-être encore des enfants à charge ou en partie à charge, un logement qui n'est pas payé pour autant qu'il soit propriétaire. Hein. Et donc tout ça est en train de bouleverser à la fois l'existence des gens, mais aussi la manière dont les gens projettent leur existence dans le futur.
1: Ça, c'est important. C'est vrai, c'est un nouveau logiciel.
0: Tout à fait.
1: On peut dire ça comme ça. Alors, vous allez nous proposer un des plus beaux rôles de femme à l'opéra avec Puccini, un extrait de la Tosca, Fici d'Arte.
0: Voilà, alors c'est une de ses œuvres. Oui, c'est un coup de cœur, d'abord parce que je viens de le revoir récemment à l'Opéra Royal de Wallonie,
1: oui. Hein,
0: comme je l'indiquais tout à l'heure, qui pour moi est un opéra qui plein d'intérêt, parce qu'il est pour moi un peu moins mondain, un peu moins snob que la Monnaie, tout en proposant des œuvres de qualité. Et avec un public qui apprécie, puisque là-bas à Liège, on a un véritable public international. Vous avez des personnes qui viennent de Hollande, des personnes qui viennent d'Allemagne, et même des personnes qui viennent de Paris.
1: Donc là, elles ont quelques bonnes raisons, j'imagine.
0: Il faut vraiment le vouloir. Hein,
1: oui.
0: Donc vraiment, c'est la preuve qu'on a un excellent travail. Alors, pour revenir un instant sur cette magnifique œuvre de Puccini, hein, dont l'ambition était d'être un nouveau Verdi, hein, et je pense personnellement qu'il y est largement arrivé. Hein, ces œuvres sont extraordinaires, et ce grand regret qu'il n'a jamais pu achever Turandot. Mais donc, c'est ici, pour moi, un personnage de femme extraordinaire, fidèle jusqu'à la mort. Hein, elle va se perdre par fidélité, hein, et malheureusement, elle va aussi perdre son amant par indirectement et involontairement. Et dans cette œuvre, on dit toujours qu'il y a trois actes, et à chaque acte, il y a un aria, ou enfin un chant qui est manifestement plébiscité dans tous les opéras du monde depuis toujours. Et ici, nous avons l'aria qui représente le deuxième acte, où elle exprime toute sa, comment vais-je dire, tout son désarroi d'être coincé par un homme de pouvoir, hein, un commissaire de police qui l'a mise dans une situation impossible, et à partir duquel, malheureusement, elle va construire sa perte et celle de son amant.
1: Très bien. Et on va retrouver la grande Callas.
0: Voilà, je ne pouvais pas ne pas choisir au moins une œuvre où on pouvait à la fois parler de l'œuvre, bien sûr, et parler d'une des plus grandes interprètes de l'œuvre. Elle adorait Puccini. Hein. Il y a beaucoup d'enregistrements d'un Callas qui concernent des œuvres de Puccini.

0: L'Institut pour un développement durable, l'IDD, dont vous êtes une cheville ouvrière, a été créé en juillet 1996 par un groupe de chercheurs et d'intellectuels de différentes disciplines, économie, démographie, sociologie, droit, climatologie, biologie et histoire, en vue de faire progresser et mieux connaître la problématique du développement durable en Belgique francophone. Qu'en est-il plus de 20 ans après sa création ?
1: Eh bien écoutez, quand on fait de manière très immodeste un petit retour en arrière, on se dit qu'avec les maigres moyens dont nous disposions, dont nous avons disposé, ben on a quand même fait, je pense, notre part du travail, une contribution à la réflexion sur le devenir et l'avenir de nos sociétés. Nous sommes très peu de temps après le sommet de Rio, qui est le sommet sur l'environnement, mais surtout sur le développement durable, qui est une grande innovation intellectuelle et politique. Toute l'histoire démarre avec une prise de conscience environnementale, et puis pour progressivement s'élargir à l'articulation des liens entre environnement, social et l'économique. Et c'est ça le développement durable. Alors là, toute première partie de notre action, qui s'est déroulée en gros entre 1996 et le début des années 2000, a été l'idée de produire des indicateurs. Donc, je dirais des signaux de ce qui est en train de se passer. Donc, par exemple, je me souviens d'une étude sur l'augmentation du trafic automobile, d'une étude sur la consommation d'énergie et de matières premières dans l'industrie du papier. Donc, c'est, en quelque sorte, c'était conscientiser le lecteur avec des informations qui n'étaient pas, à l'époque, couramment diffusées. Elles existaient, mais qui n'étaient pas couramment diffusées. Je me souviens aussi d'un... Je pense que nous sommes un des premiers en Belgique à avoir fait un papier sur l'évolution du trafic aérien, sur une longue période, le nombre de voyageurs et le nombre de kilomètres parcourus en avion dans nos pays. Et puis, on a fait un travail, je dirais, qui a beaucoup tourné autour des questions alors environnementales, mais toujours avec des préoccupations sociales et économiques. Je me souviens, par exemple, d'une étude sur les biocarburants que nous avions effectuée pour les Amis de la Terre. Je me souviens d'une étude sur ce qu'on appelle la productivité des ressources. C'est un grand mot pour dire quelque chose d'extrêmement simple. Le progrès technique et donc le progrès économique repose sur le fait qu'on est de plus en plus économe en ressources, en matières premières. Une illustration que tout le monde comprendra. Aujourd'hui, pour éclairer une pièce, il faut beaucoup moins de kilowattheures qu'il le fallait il y a 10, 20 ou 30 ans. Donc, c'est ce qu'on appelle la productivité des ressources. Donc, on peut faire plus avec moins ou faire la même chose avec moins. Et puis, effectivement, au cours de ces dernières années, on a fait beaucoup, d'études plutôt économiques, socio-économiques, sur le temps de travail, sur le financement des pensions. Nous n'avons malheureusement jamais été reconnus comme association d'éducation permanente, alors que c'est, presque le cœur de notre action. Je pense très honnêtement et en toute modestie que nos travaux sont de plus en plus lus, sont partagés, circulent et intéressent un nombre croissant de personnes intéressées ou de responsables dans divers secteurs de notre société, que ce soit en politique, syndical, dans le milieu syndical ou autre. Et puis maintenant, comme beaucoup d'institutions, on se trouve devant un choix extrêmement difficile. La plupart d'entre nous sommes à l'âge de la pension. Et malheureusement, pour le job d'animer cette association, d'Institut pour un développement durable, nous n'avons pas trouvé de successeur. Mais ça ne m'en inquiète pas. Je ne m'en inquiète pas parce que je pense que les associations doivent pouvoir faire leur vie comme chacun d'entre nous, comme les entreprises, comme d'autres structures dans notre société. Elles peuvent naître, prospérer et puis disparaître. Ça ne pose aucun problème. De toute façon, aujourd'hui, il y a beaucoup de personnes qui ont pris le relais par rapport à ce qu'étaient les préoccupations de l'Institut en 1996.
0: Très bien. Par contre, les musiques, au-delà des compositeurs, elle perdure à travers les siècles.
1: Oui.
0: Et à travers, grâce aux musiciens, on se retrouve contemporain, par exemple, de Monsieur Rameau,
1: Effectivement,
0: avec cette contredanse.
1: alors voilà, pourquoi est-ce que j'ai choisi ce morceau? Je pense que les auditeurs vont se rendre compte, c'est un morceau d'une modernité incroyable. Tout y est, le rythme, les moments de pause, et puis on reprend
0: On repart.
1: la cavalcade,
0: Ouais.
1: si je puis dire. Pour ceux qui ont vu le film, on voit le grand roi avec son bâton frapper le rythme sur le parquet, hein, ou les films sur le lit, etc. Voilà, c'est un morceau, vraiment, c'est le plaisir, je dirais, à l'état pur. C'est un petit morceau extrêmement dense. Et le public ne s'y est pas trompé, qui applaudit chaleureusement
0: Oh oui, on
1: ce
0: entend.
1: morceau de
0: Très
1: Rameau.
0: bien. Et on retrouve Jordi Savall.
1: Voilà le Concert des Nations.

Avant de conclure la première partie de cette carte blanche, écoutons une œuvre que Philippe de Feit nous propose également. Une œuvre qui va constituer un pont vers la seconde partie de sa carte blanche que nous entendrons la semaine prochaine. C'est une œuvre maçonnique de Mozart, un hymne pour cœur d'homme. La position de Mozart dans le mouvement maçonnique tendait au rationalisme, inspiré par le siècle des Lumières, contrairement à une partie des membres de la franc-maçonnerie qui était attirée plus par le mysticisme ou l'occultisme. Ce courant rationaliste est identifié comme celui des Illuminés, un groupe d'inspiration maçonnique qui a été fondé par Adam Weishaupt, professeur bavarois de droit canonique, qui a été également ami de Mozart. Les Illuminés ont puisé leur inspiration dans le siècle des Lumières, avec la vision humaniste des philosophes français Jean-Jacques Rousseau et Diderot. Par exemple, les Illuminés affirmaient que la classe sociale ne coïncidait pas avec la noblesse de l'esprit, mais que les personnes des classes les plus basses pouvaient être d'esprit noble, de même que certains nés nobles pouvaient être lâches. Ce point de vue transparaît dans les opéras de Mozart, par exemple dans Les Noces de Figaro, un opéra basé sur la pièce de Beaumarchais, lui aussi maçon. Figaro est une personne de basse extraction agissant comme un héros et, au contraire, le comte Almaviva est celui qui se comporte comme un roturier. Les francs-maçons ont utilisé la musique dans leurs cérémonies et ont adopté la vision humaniste de Rousseau sur le sens de la musique. Je cite « Le but de la musique dans les cérémonies maçonniques est de favoriser les nobles pensées et l'unité entre les membres, de sorte qu'ils puissent adhérer à l'idée de l'innocence et du bonheur, selon ce qu'écrit Lenz dans une édition contemporaine de chants maçonniques. La musique, dit-il, devait inspirer des sentiments d'humanité, sagesse et patience, courage et honnêteté, loyauté envers les amis et finalement un sentiment de liberté. Découvrons cet hymne pour cœur d'homme, Keschel 623A.

Chers auditeurs, nous nous retrouverons la semaine prochaine pour la seconde partie de la carte blanche que signe Philippe de Feit avec Puccini et sa Missa di Gloria. À tous, à chacun, belle semaine !

0: Bienvenue aux auditeurs et aux auditrices à Equinox, la radio découverte. Ceci est notre émission 5 sur le vif, un autre regard sur les instantanés de la vie, choisir sa vie. Cette émission va se focuser, se concentrer sur partie 2 de gérer son changement. Nous avons donc Christophe à la technique, Franck, mon invité, qui va me donner la répartie, avec une pensée très pointue, paraît-il. Et enfin, Pierre au micro. Voici donc notre émission sur gérer son changement. Franck, tu veux dire quelque chose aux auditeurs, auditrices ?
1: Pas spécialement, je suis content de vous retrouver tous et j'aime beaucoup le sujet qui est proposé, donc je suis tout à fait partant.
0: Parfait. Alors, ce que je propose, c'est d'enchaîner immédiatement, mais de faire d'abord peut-être un récapitulatif de l'émission 4, qui était la première partie sur le changement. Alors, je vais faire une espèce de récapitulé rapide, et puis je te demanderai quand même, Franck, de réagir, parce que je vais injecter quelques idées un peu nouvelles. Le premier sujet était sur la communication et que fondamentalement, je prétendais, sans nécessairement avoir raison, que les mots n'ont pas de sens, que le sens des mots se trouve dans les gens. Mais bien entendu, il y a de fortes pressions, y compris des pressions sociales, qui amènent les gens à plus ou moins utiliser les mots plus ou moins de la même façon. Un exemple assez flagrant pour le moment, avec la crise du Covid-19, c'est l'utilisation des mots « distanciation sociale ». En fait, le sens étymologique, c'est « distanciation entre les groupes sociaux ». Il y a les bourgeois, il y a les travailleurs. Donc, ce dont on parle, ce n'est pas du tout cela. Le message est tronqué, le message est faux. En fait, on parle ici, on veut parler, en fait, de distanciation physique, pas sociale, pas entre les groupes sociaux qui constituent nos sociétés. Je disais également dans l'émission 4, Franck et auditeurs, auditrices, si vous vous rappelez, qu'on ne peut pas se comprendre. D'ailleurs, l'essentiel dans la vie sociale entre autres, n'est pas de se comprendre, mais bien de s'inventer. Si je dis quelque chose qui va déclencher en vous une réaction intéressante pour vous-même et peut-être même utile, et vous faites la même chose sur moi, et nous faisons la même chose entre nous, nous communiquons et nous communiquons bien. Le problème, c'est que la qualité de la communication, en termes de s'inventer mutuellement, est très pauvre dans les couples, dans les familles, dans les équipes, dans les organisations et dans nos sociétés. Nous étions passés alors, très rapidement, à la motivation. À leur motivation avec les trois besoins fondamentaux, à savoir avoir quelque chose d'intéressant à faire, y compris dans son travail, une occasion d'utiliser ses talents, ses dons personnels au travail, mais également dans les activités plus récréatives, artistiques, voire artistiques. Il y avait aussi le besoin d'interagir avec d'autres personnes, il y a un besoin social, et enfin, le besoin d'avoir un minimum de pouvoir pour contrôler sa vie et éventuellement influencer la vie des autres. Nous étions alors passés à un élément fondamental, à un atout très important qui était l'énergie. Je suppose, Franck, que tu te rappelles la capacité de se mobiliser soi-même de temps en temps dans sa vie, mais également de mobiliser les autres. Et j'ai identifié un petit texte que je voudrais partager avec toi et également avec les auditeurs et auditrices. C'est un texte de Stefan Zweig, l'écrivain, sur le grand artiste et le grand musicien Gustav Mahler. Et voici ce texte, et j'aimerais que tu réagisses quand même assez rapidement à ce texte, Franck. Je cite. « Grâce à son énergie incomparable, il, Gustav Mahler, façonne le monde des chanteurs, des figurants, des metteurs en scène, des musiciens. Cette juxtaposition confuse de centaines d'individus afin d'obtenir en 2 ou 3 heures, un tout homogène. Il leur arrache leur volonté, transforme leurs attitudes à coups de marteau, de lime, au laminoir. Il les précipite dans son rythme, alors qu'ils sont déjà eux-mêmes embrasés. jusqu'à ce qu'il ait sauvé l'unique du quotidien et l'art de l'activité laborieuse, jusqu'à ce qu'il se soit réalisé lui-même dans l'œuvre et qu'il ait réalisé l'œuvre en lui. Franck, quelle est ta réaction sur ce bel exemple de mobilisation, d'utilisation de l'énergie pour soi, mais également pour et par les autres?
1: Ben disons, Pierre, que l'exemple qui est pris est un exemple de personnes qui sont relativement exceptionnelles. Et donc, elles ont une aura qui est très attractive. Et on est très au-delà de ce qu'on peut trouver habituellement chez les gens. Ce sont des gens qui attirent à eux et qui réalisent des choses exceptionnelles. On trouve ça également pour des grands écrivains, des inventeurs, etc. Mais je partage tout à fait cet avis. C'est-à-dire qu'une personne, lorsqu'elle est vraiment à fond dans ce qu'elle fait, elle oui. attire à elle des personnes qui sont intéressées par la réussite, mais qui oui. n'ont pas cette capacité attractive. Et donc, elles viennent un petit peu s'agglutiner vers la personne qui a cette capacité tout et prendre quelques petits morceaux de cette personnalité.
0: Donc, en fait, l'énergie rayonne.
1: Tout à fait.
0: On attire, elle attire par son énergie.
1: Elle est attractive, c'est-à-dire que voilà. la personne est tellement convaincue de son projet. Il y a des personnes qui n'ont pas cette capacité, mais qui aiment le projet, et qui oui. se, d'après moi, et qui se disent « je suis mieux d'aller avec lui et atteindre le projet avec lui que de ne pas l'atteindre tout seul ».
0: Et que doivent faire alors les personnes, Franck? Que doivent faire les personnes qui n'ont pas cette capacité de mobiliser leur énergie et de mobiliser les autres? Ce sont des passifs alors?
1: Non, je pense que pour ces personnes-là, il y a différents types de personnalités, Pierre, et il y a des personnes qui sont des dirigeantes et puis il y a des personnes qui sont des suivants. Je pense que le dirigeant doit avoir énormément de correction et d'humilité pour ne pas prendre les autres personnes pour des valets. Et je pense que les personnes qui sont les suivants, il y en a besoin de beaucoup, on a besoin d'armées de suivants, ces personnes-là doivent avoir l'humilité sur elles-mêmes pour se dire « Ok, je ne suis pas celui qui sera mis dans les strass et les paillettes, mais sans moi, ça ne marchera pas. » On voit que dans tous les grands spectacles, etc., bien sûr, il y a les gens qui sont sur la scène, mais si on retire la personne qui s'occupe de la poursuite, avec donc le spot « la poursuite », eh bien, il n'y a pas de spectacle. Et pourtant, on ne le verra pas, cette personne-là. Donc, il y a énormément de gens qui sont importants. Tout le monde est important quand il donne le meilleur de lui. Ça, c'est mon avis.
0: Mais j'ai un énorme problème avec le mot que tu viens d'utiliser, le suivant. Oui. Ne crois-tu pas que nous entrons pour le moment dans un monde où il y aura de moins en moins de suivants? Tu peux peut-être être un suivant dans une situation donnée et être dans une position de leadership le lendemain. Donc, il n'y a plus cette définition, il n'y a plus ces espèces de catégories bien définies avant. Il y a les chefs et puis les autres. C'est fini,
1: alors,
0: ça.
1: Alors, moi, je ne vois pas ça comme ça. Je ne vois pas ça comme ça parce que si on se donne à fond dans ce qu'on fait, on est parfois le suivant, bien sûr, mais parfois, on est le premier. Je vais donner un exemple. Si on prend, par exemple, Bill Gates. Bill Gates était responsable d'une grosse boutique qui s'appelle Microsoft. Il était numéro un. Il est encore aujourd'hui très riche. Bon. Quand ce Bill Gates prenait son avion, il n'était plus rien du tout. Le responsable était le commandant de bord. Et si Bill Gates disait « maintenant vous faites une vrille », eh bien, le commandant de bord ne le faisait pas. Quand Bill Gates se trouve à l'hôpital et qu'il doit se faire opérer, il est le suivant. Parce que si même il dit au chirurgien « coupez plutôt par ici que par là », le chirurgien dira « monsieur, je sais ce que j'ai à faire comme travail, vous vous couchez, vous me faites confiance et on y va, ou avec vos milliards, vous allez ailleurs faire le boulot ». Donc, je pense qu'il faut avoir cette capacité d'humilité, de reconnaître ce que l'autre est capable de faire. Bon, on est en train de travailler ensemble, Pierre. Si Christophe n'était pas là pour s'occuper de la technique, je vous dis tout de suite que l'émission, ce n'est pas grâce à moi qu'elle se ferait, ça c'est sûr. Donc il faut cette humilité de se dire, je suis limité, je reconnais mes limites, et je vais vers des gens qui ont des capacités que je n'ai pas pour leur demander de l'aide, et ça, tout fonctionne bien à ce moment-là.
0: Donc tu vois très bien qu'ici, dans le trio que nous constituons, il n'y a pas de suivant. Il n'y a pas de suivant. Nous avons une répartition des tâches qui fait que, à certains moments, comme tu viens de le faire, c'est toi qui es le leader, en quelque sorte. Pour la technique, c'est Christophe, bien entendu, c'est lui qui nous a donné le feu vert. Donc, et pour le chirurgien, je ne suis pas du tout d'accord avec toi. On entre de plus en plus dans un monde où nous sommes des patients actifs. Avant de voir le chirurgien, on va voir sur l'Internet et on peut dire au chirurgien, attention, je suis responsable de mon corps. Alors, vous ne faites pas tout ce que vous voulez.
1: Alors attention, je n'ai pas dit, en effet, contrairement à avant, on a maintenant une forte tendance à se renseigner et vouloir prendre sa vie en main.
0: Tout
1: Et,
0: à
1: ça,
0: fait.
1: C'est une très et ça, c'est une très bonne chose. Par contre, une fois qu'on va chez le chirurgien sait ce qu'il a à faire et le principe, il est simple. C'est « Monsieur, vous avez vu ça sur Internet, je vous comprends, j'entends votre demande. Dans votre demande, je peux accepter 10%, mais les 93%, je ne peux pas les prendre. Si ça ne vous va pas, trouvez-vous un autre chirurgien parce que c'est moi qui aurai le scalpel et c'est surtout moi qui aurai la responsabilité si jamais ça se passe mal. » Donc, je crois que là, on rentre dans une forme d'humilité et de pouvoir se dire jusqu'où je peux aller dans ma demande et à partir de quand je vais faire confiance à l'autre.
0: Mais fondamentalement, tu restes quand même en charge de ton propre corps et de ta santé et de ta survie. Ce n'est pas le chirurgien, ce n'est pas le médecin. D'ailleurs, l'expérience que nous vivons aujourd'hui, Franck, avec le Covid-19, c'est que la plupart des médecins, si pas tous, ne savent pas ce qui se passe, ne comprennent pas ce qui se passe.
1: Mais ils ne comprennent pas ce qui se passe parce que je pense qu'il faut quand même rendre à César ce qui appartient à César. Je crois que ce n'est pas évident parce que ce Covid-19 semble être un nouveau virus et donc ils n'ont pas encore eu l'occasion de faire connaissance. C'est le cas de le dire, de faire sa connaissance. Donc, il faut laisser le temps à la médecine, aux politiques, etc., de pouvoir prendre conscience de ce qui est devant eux. Je n'ai pas dit qu'ils prenaient que des bonnes décisions. Ils prennent des décisions. Mmh. Et c'est vrai qu'après coup, on aura facile de dire, vous auriez dû faire ceci, ta, ta, ta, ta. C'est facile de dire, après 6 mois, vous auriez dû ceci, cela. Oui, mais eux, ils n'ont pas de recul. Et donc, je crois que quand même, dans l'ensemble, ça ne doit pas être évident.
0: Tout à fait d'accord avec toi. Mais je suis en train de lire un livre sur la peste au XVIIe siècle à Londres, c'est exactement la situation que nous vivons maintenant.
1: Oui,
0: au XVIIe siècle.
1: Avec une petite différence quand même, c'est qu'en effet, c'est qu'à l'époque, on n'a pas confiné les gens, pas comme aujourd'hui.
0: Si,
1: déjà. Oui,
0: mais
1: enfin, une minute.
0: Avec des policiers, des hommes armés devant leur porte pour qu'ils ne sortent pas.
1: Okay, donc, on mettait les gens confinés chez eux, on est d'accord. Seulement, ces gens, d'abord, la peste, ce n'est pas tout à fait la même maladie que le Covid-19, on ne parle pas de la même chose. Ces gens mouraient entre eux, on venait chercher les corps, ceux qui venaient chercher les corps s'infestaient de cette peste, etc. Bon, la peste, ça vient, je pense que ça vient par l'eau, me semble-t-il. C'est par les rats ou je ne sais pas quoi, mais enfin, il y a une question d'hygiène. Et donc, beaucoup de gens sont passés à la trappe à cause de ça. Hein.
0: La peste, apparemment, vient des rats et des puces.
1: C'est ça, voilà.
0: Bon, continuons. Enchaînons. Il est incontestable, on va y revenir par après, que nous vivons des changements assez dramatiques, pour le moment, assez critiques, en fait, dans nos vies personnelles et sociales. Revenons maintenant au modèle présenté dans l'émission 4, Franck, le cycle du changement. Et j'avais parlé de la capacité d'abord de vivre des états de bonheur, de joie, d'avoir du plaisir. La nature nous a fait telle que nous pouvons effectivement être heureux. Voilà donc une capacité que nous possédons tous et toutes. Le problème, c'est que, je résume, le problème, c'est que il y a aussi des échecs dans la vie. On tombe malade, par exemple, il y a un virus tout à fait inattendu, entre guillemets, etc., etc. Et que ça nous conduit alors à une deuxième dimension de la vie de tout un chacun, à savoir l'état de frustration et l'état de, parfois, de malheur. On ne se sent plus bien dans sa peau. Donc, on peut vivre le bonheur, on peut vivre le malheur. On peut être heureux, on peut être malheureux, ça fait partie de la nature humaine. C'était le modèle présenté dans l'émission 4. J'avais parlé aussi des solutions à court terme, si tu te rappelles. Le fait de blâmer les autres. Et tu avais une réaction très forte sur cela entre nous. Regarde le président d'un certain pays très puissant aujourd'hui et il ne se prive pas de blâmer les autres, y compris pour les erreurs qu'il est en train de commettre. Bref, il y avait aussi le fantasme. Il y avait enfin les compensations, boire, manger, dormir, travailler. On peut en ajouter d'autres. La sublimation, c'est bien. Cet échec, ce malheur me donne l'occasion de me révéler à moi-même, de me développer. La solidarité avec les autres. Il n'y a pas que moi qui vis cet échec, donc tout va bien. Le déni, certaines personnes diront « mais non, ça n'est pas vrai, ça n'existe pas, je suis bien en fait ». Et enfin, l'apitoiement, on s'apitoie sur soi-même. J'enchaîne, Franck, parce que je voudrais maintenant aller un peu plus loin avec ce modèle. Donc, il y a la phase des sentiments et des émotions positives et puis la phase négative, le malheur. Il y a maintenant la troisième phase ou la troisième dimension, Franck, du changement géré, de la gestion du changement, à savoir l'auto-réflexion objective. La capacité de tout en chacun de faire le point, de prendre du recul par rapport à ce qui nous arrive et éventuellement d'apprendre des choses de ce qui nous arrive. C'est ce que j'appelle l'auto-réflexion objective, la capacité de mettre les choses et les éléments de la vie en perspective. Il y a trois niveaux en fait, Frank. Moi, je prétends que, un, on fait tout cela naturellement, spontanément, même inconsciemment. Tu es dans ta voiture le soir, tu rentres du boulot, tu écoutes un peu de musique peut-être, et tu réfléchis à ce qui s'est passé pendant la journée. C'est une auto-réflexion. Tu te dis, mais pourquoi j'ai dit ça? Pourquoi je ne suis pas intervenu? J'aurais pas dû faire cela, etc. C'est possible et nous le faisons tous et ça marche. Mais parfois, la situation est tellement plus difficile que nous avons besoin éventuellement de quelqu'un pour nous rassurer, quelqu'un pour nous parler, quelqu'un pour nous faire réfléchir. Ça, c'est le deuxième niveau. Et puis, il y a le troisième niveau où quand la vie nous touche et nous touche profondément, au plus profond de nous-mêmes, nous avons peut-être besoin, comme tu viens de le dire en parlant du chirurgien, nous avons peut-être besoin de quelqu'un qui connaît son métier et quelqu'un qui peut, d'une façon professionnelle, nous aider à sortir du trou. Sortant du trou, ça c'est la phase d'auto-réflexion objective. Et nous le faisons tous et toutes. Maintenant, cette phase nous conduit, d'après la recherche, cette phase par rapport au changement nous conduit à deux découvertes fondamentales. La première, et j'aimerais entendre tes réactions, hein. La première réaction, le premier changement, là, c'est découverte en quelque sorte, c'est qu'on découvre en soi des limitations. On découvre en soi qu'on n'est peut-être pas, Franck, on n'est peut-être pas la personne qu'on pense qu'on est. On constate que finalement, ben oui, c'est vrai, je ne suis pas très compétent dans ce domaine-là. C'est vrai, c'est pas mon truc, ça. Et en plus, il nous faut non seulement reconnaître que nous avons tous et toutes des limitations, personne n'est parfait, Franck, mais nous devons aussi accepter ces limitations. Oh ! Et ça, cela devient très difficile. Pourquoi ? Mais parce que fondamentalement, on s'est fait une idée de soi-même. Et que si cette idée est remise en question, ça peut poser pas mal de problèmes par rapport à son équilibre, un mot que tu aimes beaucoup, Franck, par rapport à son équilibre mental. Ça, c'est la partie un peu douloureuse. C'est la capacité de se remettre en question, d'admettre et d'accepter qu'on n'est pas peut-être parfait partout. Mais alors, la bonne nouvelle, c'est que cette auto-réflexion, l'événement qu'on a vécu, plus l'autoréflexion objective, nous conduit aussi, c'est pour ça que j'adore ce modèle personnellement, nous conduit aussi à découvrir notre potentiel. Autrement dit, ce que ce modèle du changement, de la gestion du changement nous dit, c'est que dans toute situation, même difficile, même très difficile, douloureuse, et ici on parle vraiment de très mauvaise situation, Franck, d'accord ? Ça peut nous conduire à découvrir en nous des choses. Il y a toujours dans cette situation les semences de quelque chose de positif. Si on est capable de gérer le passage par l'autoréflexion objective et d'arriver à la découverte de ses limitations, mais également de son potentiel. Et alors quoi ? Et bien alors on croit qu'on a tout découvert, que ça y est, c'est fait. Je sais maintenant qui je suis, je sais où je vais. Et on retombe alors dans le même schéma, dans le même cycle, qui est plus une spirale qu'un cycle, parce que c'est ça la vie, ça ne s'arrête pas. Fran, à toi.
1: Alors, un long monologue avec énormément d'informations, donc je vais essayer de reprendre, j'ai capté quelques informations qui m'intéressent. Donc, auto-réflexion objective, tout à fait d'accord, donc c'est une critique de soi-même, enfin une critique, oui. J'aime pas trop le terme. Maintenant, ce qui est un petit peu dommage, mon cher Pierre, c'est que cette autoréflexion objective est souvent consécutive à un échec. Or, on pourrait très bien faire une autoréflexion objective à partir d'une réussite. Et c'est ce qui fait que malheureusement, on va très loin, et quand on est dans l'échec, on commence à se dire, tiens, pourquoi est-ce que ça n'a pas été? On pourrait très bien se dire également, tiens, pourquoi est-ce que ça a été? Mais nous, on fait le choix du côté négatif. C'est quand ça ne va pas qu'on réfléchit. Donc, c'est-à-dire, quand on est dans le côté négatif, on commence à réfléchir. Et quand on est dans le côté positif, on ne se dit pas, tiens, pourquoi ça marche? Là, ça semble normal. Alors, je pense que la remise en question est quelque chose qui implique de l'humilité. Vous avez parlé d'équilibre mental. Je pense qu'on est plutôt dans un déséquilibre mental parce que malheureusement, on ne reconnaît pas suffisamment nos limites. Et c'est quand on arrive dans l'échec qu'on se dit, tiens, qu'est-ce que je dois faire pour que ça aille mieux? Pourquoi ne serions-nous pas plus sages et de se dire à chaque moment, que ce soit un moment désagréable ou agréable, de se dire, qu'est-ce qui a fait que ça a marché ou qu'est-ce qui a fait que ça n'a pas marché? Et je pense que ce qui arrive pour l'instant, puisqu'on parle du Covid-19, le Covid-19 n'a rien amené. Tout était là. Le Covid-19 n'a fait qu'une chose, c'est qu'il a mis en lumière ce qui était déjà là, ce que nous avions caché. Mais ça n'a rien apporté de spécifique. Ça a mis en lumière, c'est tout. Et évidemment, là, ce n'est pas évident de se dire, bon, à partir de là, que fait-on? Parce que quand on vient dire, tel pays va mal, mais il allait déjà mal avant. Hein. Je veux dire, les pays africains, les gens meurent de faim, mais ils mouraient déjà de faim avant. Alors, il y en a plus qui meurent de faim, oui, OK, parce que ça a été exacerbé, mais il n'y a rien qui allait, les compagnies d'aviation allaient déjà mal avant. Maintenant, elles vont plus mal, elles sont par terre. Mais donc, voilà, ça ne fait que, je veux dire, mettre en lumière ce qui était déjà préexistant.
0: Bien, Franck. Avant de réagir, je crois que les auditeurs, auditrices seraient assez heureux et heureuses d'avoir une petite pause musicale pour digérer un peu toute cette information et ces défis que nous nous lançons. Et voici Amir, j'ai cherché. Pause musicale. Yeah.

Franck, je voudrais bien réagir un peu à tout ce que tu as dit en conclusion de notre première partie, en quelque sorte. Et je voudrais réagir en partageant avec toi aussi des réactions que j'ai obtenues lorsque je présente ce modèle à différentes personnes, un peu partout dans le monde, en fait, hein, pas simplement en Europe. Et c'est ce que j'appelle les leçons du cycle du changement. Et j'aimerais avoir aussi tes réactions sur les réactions des gens. Quand je présente ce modèle, tu peux...

0: déclencher le bonheur dans d'autres cultures, dans d'autres sociétés. La même chose pour le malheur. Idem pour les compensations, les solutions de court terme. L'autoréflexion peut être gérée différemment d'une culture à l'autre. Mais le schéma reste le même parce qu'il fait partie, en quelque sorte, de la nature intrinsèque de l'espèce humaine. Deuxième réaction sur ce que tu as dit, Fran, tu as absolument raison. Et beaucoup de gens viennent me trouver aussi et disent, comme tu l'as dit, comme tu l'as dit. Alors pourquoi attendre l'échec pour apprendre? Pourquoi se limiter à l'échec? Pourquoi ne peut-on pas apprendre aussi des réussites, de ce qui se passe bien? Et en quelque sorte, il propose un raccourci dans le schéma de la gestion du changement. Un raccourci en disant, ça marche bien, je passe directement moi à l'analyse et je me découvre moi-même, je découvre mon potentiel, non pas à partir d'une situation critique et difficile, mais à partir du succès. Et ma réaction, bien entendu, hein, est de leur dire, comme je te le dis à toi, absolument vrai. Cependant, mon cher Franck, tu ne pourras pas éviter l'échec et tu ne pourras pas éviter la situation négative de malheur, de contraintes. Ça fait partie aussi de la nature humaine.
1: Attention,
0: Donc,
1: moi
0: voilà un peu les réactions.
1: je n'ai pas dit qu'il fallait faire l'analyse exclusivement dans la réussite. Je dis que j'ai l'impression que quand tout va bien, on ne s'inquiète pas, c'est normal. Par contre, c'est quand on va mal qu'on commence à s'inquiéter. Et je vais donner un exemple qui est probablement le meilleur, c'est notre santé.
0: Oui.
1: Pourquoi s'occupe-t-on de notre corps quand le corps est malade? Tant qu'il fonctionne bien, on ne s'inquiète pas. C'est quand on est malade qu'on se dit, tiens, il y a un problème. Mais non, il faut regarder que son corps fonctionne bien en continu, c'est-à-dire s'entretenir, faire de l'exercice, pas trop manger, pas trop boire, faire regarder de nouveau l'équilibre. Mais on ne le fait pas. On attend qu'on soit dans une situation compliquée. Et là, on se dit, tiens, il y a quelque chose qui ne va pas. Ben oui, ok, d'accord. Enfin, moi, je ne suis pas convaincu que ce soit la bonne méthode.
0: Très bien. Quand tu dis il faut regarder, qui c'est qui regarde?
1: Ben, chacun pour soi.
0: Mais tu fais une séparation entre le corps et la conscience?
1: Ah oui, bien sûr. Ah,
0: C'est
1: ben,
0: pas
1: bien sûr.
0: vrai.
1: Ben,
0: Donc
1: attendez,
0: non,
1: vous, quand vous
0: ils
1: parlez,
0: sont
1: vous
0: pas
1: dites,
0: liés?
1: ben, ils ont une interaction, mais ils ne sont pas liés, non. Pas
0: Je
1: pour
0: peux te
1: moi.
0: donner un exemple concret vécu,
1: Bien sûr.
0: sans embarrasser ni ennuyer les auditeurs et auditrices. Je viens de subir une petite opération. D'accord? Je vais à l'hôpital. Ça a été retardé à cause du Covid. Je vais à l'hôpital. On me fait une péridurale. Je suis donc paralysé du bas du corps. Tu me suis? Je vais en salle de réveil. Et là, au bout d'une demi-heure, trois quarts d'heure, l'infirmière vient et me dit, bougez vos pieds. Je dis, je ne peux pas. Je ne peux pas bouger mes pieds. Elle me dit, mais si, regardez, vos pieds bougent. Et je regarde mes pieds bouger. Je n'en avais aucune conscience. Alors, qui est responsable de quoi? Qui dirige quoi là, dans cette affaire?
1: Mais en fait,
0: C'est le corps,
1: d'abord.
0: alors c'est le corps qui dirige, c'est pas toi.
1: Non, enfin, ça, c'est votre vision de la chose. Moi, ma vision de la chose, c'est que d'abord, vous êtes sous sédatif, donc c'est déjà tout à fait différent,
0: Mais
1: puisqu'on met un
0: oui.
1: élément extérieur qui fait que ça va bloquer.
0: Il n'est plus
1: Donc,
0: extérieur, il est intérieur. Hein?
1: le
0: Il est
1: produit,
0: devenu intérieur.
1: le produit est, non, mais c'est un produit qui ne vous appartient pas. Donc, on amène quelque chose d'extérieur dans votre corps qui fait que ça réagisse. C'est comme on peut vous faire croire des choses qui ne sont pas la réalité. Donc, c'est quelque chose qui vient de l'extérieur. Moi, je préfère qu'on parle de choses liées au corps sans apport extérieur. Donc, le corps, l'esprit, comme vous voulez, leur interaction entre deux. Mais si on ajoute des choses extérieures, évidemment, ça devient compliqué.
0: D'accord. N'empêche que, à certains moments, je crois qu'il y a en chacun et en chacune de nous quelque chose qui finalement nous dépasse. Nous y reviendrons plus tard. Nous y reviendrons plus tard, parce que c'est une question quand même assez fondamentale dans la gestion de son changement. Enfin, ce que j'aimerais quand même savoir tes réactions sur deux, trois idées que j'ai par rapport. On ne peut pas l'ignorer. Tu en as fait référence aussi plusieurs fois dans cette émission. C'est donc la crise sanitaire, la crise que nous vivons, avec, je pense, moi, trois types de changements, puisqu'on parle du changement, trois types de changements qui vont nous toucher tous et toutes. Alors, je te les donne en vrac, les trois, des changements au niveau social, des changements au niveau économique Et

0: des changements aussi au niveau politique. Alors, on y va si tu ne vois pas l'inconvénient. Prenons le social. Est-ce que tu es d'accord avec moi? Par exemple, il y en a beaucoup, hein, mais on ne peut plus, on ne peut pas ignorer la question de la vieillesse. Ce qu'on vient de vivre avec le Covid-19 remet en question la définition de ce que c'est d'être vieux. Ta réaction?
1: Ben, je pense que, comme je disais tout à l'heure, ça n'a rien amené. Hein. Je veux dire, le Covid-19 n'a fait qu'une chose, c'est de mettre en lumière les problèmes. Les personnes qui étaient dans les homes, elles étaient déjà dans les homes, on les a pas fait rentrer 15 jours avant. Elles étaient dans les homes. Ce qu'elles subissent, elles le subissaient déjà avant. Il se fait que le Covid a tendance à plutôt se fixer sur les personnes. Attention, on dit les personnes âgées. Déjà, je ne suis pas d'accord avec ce principe, ce n'est pas les personnes âgées, c'est les personnes qui ont une santé fragilisée, pas la même chose. Il se fait que la plupart des personnes âgées ont une santé fragilisée. Moi, je
0: Est-ce que
1: connais des
0: tu es
1: gens qui
0: d'accord,
1: sont...
0: hein? Arrête. Es-tu d'accord que la notion elle-même de vieux, de vieillesse, est en train d'être remise en question d'une façon fondamentale? Tu sais que l'âge légal de vieux, c'est 55 ans aujourd'hui.
1: Et en quoi c'est remis en cause?
0: En cause que l'événement que nous vivons vivre avec ces gens cloîtrés, enfermés et mourants sans aide et sans assistance, pratiquement, on se repose la question de est-ce qu'on est vieux à 55 ans?
1: Et donc, ça, c'est justement, c'est la mise en lumière qui nous ramène à nous en se disant, mais attends, on se réveille. En fait, il y a un réveil qui se fait. Il y a un réveil parce que ça nous touche. Avant, ça ne nous touchait pas. On se disait, ben, les vieux, on les tape dans les hômes, on ne les voit pas, on ferme les portes, ils peuvent crier. Ce n'est pas notre problème. En fait, les seuls vieux qui nous dérangent, c'est nos parents. Ça nous dérange. Et le reste, ça n'existe pas. Ici, on nous a mis en lumière une situation qui est presque une situation humanitaire, un manque d'humanité vis-à-vis des personnes fragiles. Et là, on est en train de nous montrer ça. Comme quand on vient nous parler de la faim dans certains pays en Afrique, etc. C'est pas parce qu'on ne nous montre pas des images de l'Afrique que du coup la faim s'arrête. Hein. C'est juste qu'on le met en lumière et là on se dit, ah oui, il faut aider ces gens. Et on aide ces gens à Noël, à Pâques, à la nouvelle année. Et puis pour le reste du temps, ils peuvent mourir de faim, c'est moins grave.
0: Mais
1: En fait, ça.
0: le point,
1: Oui?
0: Franck, c'est d'un point de vue culturel, social et culturel, on va remettre en question, j'en suis certain et je l'espère personnellement, remettre en question la définition de être vieux. Voilà mon point. Deuxième, sur le plan économique, Franck, sur le plan économique, la relocalisation, refaire en sorte que l'économie soit rééquilibrée en termes, par exemple, de production de certains éléments clés pour la vie sociale. Une certaine flexibilité dans les entreprises. Certaines entreprises ont drôlement bien réagi, se sont ajustées, se sont même réinventées, ont commencé à produire des choses, que ce soit en France, en Allemagne, en Autriche et en Belgique, des choses qu'ils ne produisaient pas avant. L'utilisation des technologies. Mais sur quoi je voudrais ta réaction, c'est la notion de travail et du télétravail. Tu crois qu'on va revenir en arrière après la crise ou qu'on va au contraire enclencher sur une redéfinition? De redéfinition du partage du travail et de la gestion du travail dans les organisations, secteur public et secteur privé.
1: Alors bon, moi je pense qu'au niveau de la gestion du travail, c'est-à-dire en ce qui concerne le télétravail, etc., je pense que ça va faire son chemin et que probablement il y a une possibilité ou un risque qu'on impose un télétravail plus intensif. Et à la limite, c'est pas une mauvaise chose. Ça, c'est une chose. Par contre, concernant la délocalisation du travail et le retour vers nos pays, ce qui est malheureux, c'est qu'on va relocaliser ce qui est stratégique et ce qui n'est pas stratégique va rester là-bas. Ça veut dire qu'en fait, pour moi, on n'a pas compris, hein. Ce qu'on se dit, c'est qu'on ne veut plus être embêté financièrement parlant. On ne veut pas que notre économie souffre et donc on va faire revenir ce qui nous intéresse. Mais Dans le temps, mon cher Pierre, il y avait du travail pour des personnes qui avaient moins de capacités intellectuelles. Et ça, pourquoi est-ce qu'on ne fait pas revenir ça aussi? Pourquoi est-ce qu'on ne permet pas à chacun, avec ses capacités intellectuelles, physiques, etc., de pouvoir travailler? Parce que le travail est quand même une chose importante, ça permet d'exister, ça permet une reconnaissance, etc. Moi, ce que je trouve dommage, c'est qu'on reste dans une option qui reste économique, financière. On n'est pas dans du social, on n'est pas dans les bisounours. Il faudrait vraiment se dire, bon les gars, ok, peut-être qu'on a été un peu loin, maintenant revenons à des choses qui ont du sens. Et le sens, c'est l'homme, c'est la vie, c'est nous, c'est le cœur. Est-ce qu'on est dans le cœur? Ben non, on n'est pas dans le cœur. Bien sûr qu'on n'est pas dans le cœur, on reste dans la finance, c'est le dollar et l'euro. Le problème, il est là, c'est que si vous regardez les informations telles qu'elles sont données, on ne vous parle que d'économie, de finances. Et après ça, on met des pions en place, mettez vos masques. Allez, Pierre, comment est-ce qu'on peut accepter qu'on nous ait dit que le masque n'était pas nécessaire, qu'il était même contre-indiqué, qu'il devait être juste employé pour les personnes qui étaient dans les hôpitaux? Et dès que les masques apparaissent, ben, tout compte fait, vous devez mettre des masques. Qu'on nous dise, écoutez, voilà, il faudrait mettre des masques. Mais nous n'avons pas de masque. Mais si vous pouvez mettre un mouchoir aussi ou là, c'est mieux. Ça, c'était un langage qui était correct. Non, on nous a bassinés en disant non, non, mettez pas de masque, c'est pas bon. Et après ça, dès qu'il y a des masques, si, si, c'est bon. Comment voulez-vous que les gens croient encore les politiques, etc.?
0: Voilà,
1: Ça ne tient pas la route.
0: tout à fait d'accord. Ce qui me conduit à la troisième dimension, le politique, est-ce qu'il n'y a pas énorme, ce que tu viens de toucher en quelque sorte, un énorme problème de confiance? Le pouvoir est passé du politique au scientifique. Ces scientifiques, finalement, n'ont pas été extrêmement, extrêmement, comment dirais-je, très à l'aise avec des choses, en fait, qu'ils ne comprenaient pas eux-mêmes. Et on comprend qu'ils ne comprenaient pas. Mais il y a un énorme problème, je crois, au niveau du pouvoir et au niveau de la confiance que nous avons par rapport à ceux et à celles qui ont le pouvoir de diriger nos vies collective. Ta réaction?
1: Alors, moi, je pense qu'il y a un double aspect. Alors, est-ce qu'on peut faire confiance aux politiques dans leur verbiage? J'ai envie de dire non. Mais je pense également de leur côté, parce qu'il faut quand même analyser le tout, il faut regarder du côté des politiques. Je pense que si les politiques nous disaient la réalité, on ne la supporterait pas aujourd'hui. Donc malheureusement, il faut un petit peu enrober la réalité pour que ce soit acceptable. Il y a plein de choses que les politiques savent et qui se disent si jamais on dit ça, mais là c'est la guerre civile, ça va être un boxon pas possible. Et donc il faut essayer de trouver un juste équilibre, un petit peu comme un médecin quand un patient va chez son médecin et que le patient dit voilà docteur je viens chez vous j'ai un problème et que le médecin dit ben oui en effet écoutez on a fait des analyses. Il semble qu'il y ait quelque chose. Alors, il semble qu'il y ait quelque chose. En fait, le médecin sait déjà qu'il y a un cancer en phase terminale, mais il dit, il semble qu'il y ait quelque chose. Pourquoi? Parce qu'il va amener son patient avec plein d'amour dans l'acceptation de l'élément. Il pourrait dire brutalement, eh ben oui, monsieur, dans 2 mois, vous allez mourir dans d'intenses souffrances. Il peut dire ça, c'est la vérité brutale, mais il
0: Oui,
1: peut dire, bon, ok, je dois lui dire, mais je vais y aller gentiment.
0: mais moi je connais des médecins, entre autres le mien, mon généraliste, qui n'a pas peur de dire, quand je pose une question, de dire je ne sais pas.
1: Je ne
0: Et
1: sais
0: je crois
1: pas.
0: que ça, en fait, ça redonne de la confiance,
1: Et il ne
0: d'une
1: sait pas
0: certaine façon.
1: réellement ou bien il ne veut pas
0: Il ne sait
1: dire.
0: pas, il ne sait pas, il faudra vérifier plus, il faudra attendre, il faudrait tester, etc. Mais il a le courage de dire je ne sais pas. Et entre autres, et je crois, il faudra qu'on en reparle quand même, je crois que tout ça, dans le cadre de notre vie dans ce siècle nouveau, va être drôlement, drôlement bouleversé par l'intelligence artificielle. J'arrête pas de le dire. Les vrais diagnostics seront faits et sont déjà faits en quelque sorte, non pas par l'être humain, mais par les machines. Et ça ne va pas s'arrêter là. Bon, je crois qu'on devrait faire une petite pause. On va faire une petite pause
1: OK.
0: parce que je voudrais te donner un autre défi après la pause. Et la
1: Alors,
0: musique,
1: avant,
0: c'est...
1: disons
0: Oui.
1: que j'aimerais bien, avant la pause ou après la pause, qu'on revienne
0: Vas-y.
1: sur le je ne sais pas des politiques.
0: D'accord. OK. Après la pause.
1: Ça va.
0: Louis Chédid, tout ce que l'on veut dans la vie.

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0: Bon, Franck, tu voulais réagir.
1: Oui. Alors donc,
0: Vas-y.
1: vous avez dit que les politiques ne pouvaient pas dire je ne sais pas. J'ai vu un film de guerre qui s'intitule U571, donc c'est un
0: C'était
1: U-boat.
0: hein, les médecins qui disent je ne sais pas
1: OK,
0: et je
1: ben vous
0: déclenche la
1: aimeriez bien
0: confiance.
1: que les gens. Ben je ne suis pas sûr. Pour les politiques, dire je ne sais pas, ça peut être parfois dangereux. Dans un film qui s'intitule U571, ils sont dans un sous-marin et le lieutenant. Il y a un matelot qui dit, Mon lieutenant, que fait-on? Et il dit, Je ne sais pas. Et là-dessus, le chef qui est en fait en dessous du commandant demande de le voir à part et lui dit, Ne dites plus jamais à un matelot, je ne sais pas. Parce que le matelot vous fait confiance et c'est à vous que sa vie a été confiée. Donc, dans tous les cas, vous dites quelque chose, mais vous dites jamais je ne sais pas. Vous dites laissez-moi 5 minutes, mais ne dites pas je ne sais pas.
0: Mais Franck, c'est du siècle dernier, ça. C'est
1: Je
0: du
1: crois
0: siècle
1: que ça.
0: dernier, c'est du passé. Même chez les militaires, maintenant, un officier n'aura pas peur de dire, je ne sais pas, à votre avis, qu'est-ce qui se passe? Qu'est-ce qu'on devrait faire? Aujourd'hui, ça a complètement changé et ça
1: Oui.
0: changera de plus en plus. Ou finalement, celui qui est proche du terrain en saura plus que ceux qui sont dans le siège ou les généraux. Donc ça, c'est du passé, ça, Franck.
1: Peut-être. Moi, je ne suis pas convaincu de ça. Mais pas du
0: Franck,
1: tout.
0: je voudrais aussi ta réaction sur ce que j'ai lu ce matin en revoyant un peu cette émission. Il faut savoir ou il faut pouvoir se contenter de ce que l'on est.
1: De ce que l'on est, de ce que l'on a.
0: De ce que l'on est.
1: OK.
0: Ta réaction. À
1: Ben, ça
0: vivre, écoute, à
1: dépend.
0: vivre,
1: À
0: sur le
1: vif.
0: vif, à
1: Alors,
0: vivre.
1: OK. Alors, si vous me dites de ce que l'on est dans l'instant, moi, c'est non. Si ce que de mes capacités, oui. Mais si je me contente de ce que je suis là maintenant, c'est le meilleur moyen de ne pas avancer. Parce que je me contente de ce que je suis, ça ne permet pas l'évolution. Ce qui me permet de l'évolution, c'est de me dire, tiens, je peux aller plus loin. Mais à un moment donné, je sais que je ne pourrai pas aller plus loin qu'à l'endroit où je suis. Et là, je dois être satisfait de l'endroit que j'atteins. Mais si je me dis, je suis satisfait de ce que je suis là maintenant, c'est le meilleur moyen, par exemple, pour qu'un enfant ne marche jamais. En se disant, je suis accroupi, eh ben je reste accroupi. Je ne suis pas convaincu du truc. Donc, ça dépend comment on entend le terme de ce que l'on est.
0: Parfait. Parfait. Merci de ta réaction. Et voici le moment de ramasser un peu le tout de cette première partie qui s'est concentrée sur choisir sa vie, les défis, les atouts, le changement, la gestion du changement. C'était soi et soi-même. Première partie d'une série d'émissions. Et je voudrais, Franck, pour résumer en quelque sorte, partager avec toi une interview. L'interview que j'ai faite de quelqu'un anonyme. Et voici ce qu'il a dit et comment il a répondu à mes questions. Et je voudrais avoir tes réactions sur les commentaires et les réponses données par cet auditeur.
1: OK, allons-y gaiement.
0: J'ai trois petites questions toutes simples à vous poser. Et on va commencer par la première, qui est une question à la fois élémentaire et très importante. À votre avis, peut-on choisir sa vie?
2: Bien, pour vous répondre directement et sans réflexion, je vais dire, je pense que chacun est libre de faire attention au moment qui passe, donc un choix pour la vie qu'il va mener et avoir.
0: Mais malgré toutes les déterminations que nous subissons, qu'elles soient biologiques ou culturelles ou sociales, la vie quoi, on a quand même le choix d'après vous?
2: Je pense que tout ça dépend de l'âge de la personne, je vais dire. Je pense que oui, mais après réflexion et éliminer ce qui est le passé pour laisser de la place à ce qu'il va arriver, donc être conscient et peut-être inventer le futur.
0: Donc, d'après vous, le choix de la vie, choisir sa vie, comporte un peu l'effacement du passé?
2: Oui, c'est le fait même. La vie, c'est ce qui va arriver, c'est pas ce qui est passé.
0: Mais est-ce que le passé n'a pas un impact quand même sur les choix que vous faites aujourd'hui, que vous allez faire demain?
2: Tout ça dépend, mais voilà. Ou bien on oublie le passé pour laisser de la place, comme je l'ai dit tout à l'heure, à l'avenir. Et je trouve que c'est très important. Et on ne peut pas ignorer non plus l'expérience que le passé nous apporte, bien entendu. Mais ça nous empêche, en y pensant, de créer à nouveau d'autres choses.
3: Très bien. Je voudrais rebondir sur ce que vous avez dit tout à l'heure. C'est à savoir que ça dépend de son âge. Est-ce que vous voulez dire par là qu'il est parfois trop tard, ou vous voulez dire qu'il arrive à un moment donné dans sa vie, on doit pouvoir dire « Assez, maintenant j'ai beaucoup donné, j'ai beaucoup pris, j'ai beaucoup reçu, je me repose et je laisse couler la vie ».
2: Je ne suis pas tout à fait d'accord. L'intérêt du moment que l'on vit, quel que soit l'âge, il est dans le moment qui va venir.
3: Donc il n'est jamais trop tard.
2: Non, jamais. Le tout est de vouloir. Rester inactif, assis, ne plus bouger, c'est mettre la fin à ses jours.
3: Donc c'est une question de volonté. Il faut vouloir.
2: Bien sûr que oui. Et tout le monde n'a pas cette volonté-là. Et tout le monde n'est pas dans une situation qui lui permet d'avoir une réflexion positive ou négative à l'instant où il doit prendre une décision, entre guillemets.
3: Ça me conduit alors à deux questions. En fait, une question à deux volets. Le premier, c'est pour vous, réussir sa vie, qu'est-ce que c'est ?
2: On n'est jamais certain qu'on réussit sa vie. Si c'est par rapport à soi-même, c'est ce qui est très important d'ailleurs, en faisant abstraction de tout ce qui est environnement et peut-être référence avec autre chose et qui nous permettrait éventuellement de nous diminuer. Le tout, c'est de garder confiance en soi. Et je pense que, moi, personnellement, c'est ce que j'ai.
3: Mais donc, réussir sa vie, pour vous, si je vous entends bien, c'est finalement être soi-même. Vivre sa vie en fonction de soi, de ce que l'on est.
2: C'est pas tout à fait vrai. On ne peut pas non plus rester obstinément dans une idée qui est très personnelle, ce qui vous empêche d'accepter ou de prendre conscience qu'il y a autre chose. Il est un fait évident qu'il y a autre chose. Mais avant de penser aux autres choses, il faut d'abord penser à sa propre créativité, je vais dire.
3: Rebondissant sur cela, ce que vous venez de dire, quels seraient alors, d'après vous, les atouts essentiels pour réussir sa vie ? Quelles sont les choses qui vraiment comptent dans la vie de tout un chacun ?
2: Je pense que c'est très personnel. Et je pense que ça dépend bien sûr de sa personnalité, mais on ne peut pas faire abstraction des événements, des éléments, de la situation dans laquelle physique et aussi dans environnemental. Donc, moi personnellement, comme je suis à l'aise, je vais dire, je n'ai aucun problème, quel qu'il soit. Donc j'ai un choix qui est beaucoup plus facile qu'une autre personne, par exemple.
3: Donc si je vous comprends bien, un des atouts, des atouts pour réussir sa vie, c'est de faire attention à l'environnement, la société dans laquelle on vit, de ne pas avoir de soucis, par exemple, je suppose, financiers, économiques, d'être à l'aise de ce côté-là. Est-ce que c'est cela que vous voulez dire ?
2: Moi, personnellement, réussir sa vie, c'est de profiter de chaque moment qui passe.
3: Même si les moments sont désagréables, vous avez mal à la tête, vous avez mal aux genoux, vous jouez au golf et le coup part mal, il faut profiter de ça aussi.
2: Absolument, parce que c'est un enseignement et c'est justement un élément important parce qu'il faut vaincre. Vaincre la douleur, l'événement qui se passe déjà. Donc vous êtes très actif et constructif dans votre vie.
3: Dernière question, une question supplémentaire si je peux. On peut aider les autres à vivre et réussir leur vie ?
2: Non.
3: Merci beaucoup, c'est très intéressant ce que vous avez dit. C'est très très bien, merci beaucoup.
0: Frank, veux-tu réagir à cette interview ? Ben oui, spontané, hein, sans préparation.
1: Donc d'abord, ben, j'ai quand même noté deux, trois choses. D'abord, peut-on choisir sa vie? J'ai envie de dire oui, en partie. Mais en tout cas, ce qu'on peut certainement choisir dans sa vie, c'est la perception de notre vie. Ça nous appartient tout le temps. Alors, j'ai entendu ce monsieur qui a l'air d'avoir un certain âge au travers de sa voix, qui dit « il n'est jamais trop tard ». Je suis tout à fait d'accord avec ça. Mais alors, complètement d'accord pour dire qu'il n'est jamais trop tard. Et c'est bien, en effet, une question de volonté. Alors, la question a été également posée de savoir réussir sa vie, comment peut-on réussir sa vie, comment peut-on la faire? Ben, je pense qu'on peut réussir sa vie par le fait de se découvrir, se réaliser, dans nos activités, nos rencontres, etc. Alors, à l'autre question, quels sont les atouts pour réussir sa vie? D'après moi, mon cher Pierre, c'est d'abord avoir de la volonté, avoir de la patience, parce que c'est important, et savoir faire la part des choses.
0: Parfait.
1: Alors, peut-on aider les autres à réussir leur vie? Je crois que le seul moyen pour aider les personnes à réussir leur vie, c'est simplement de être un exemple silencieux. J'insiste bien sur silencieux. Si je suis un exemple qui plaît, eh bien, on suivra. Si je suis un exemple qui ne plaît pas, eh bien, on ne suivra pas. Et c'est très bien comme ça.
0: Parfait. Voici une excellente conclusion de ce premier cycle de la série « Choisir sa vie ». Et nous allons entamer très rapidement la deuxième partie, c'est « Soi et les autres ». Donc de soi et soi-même, et soi et les autres. Et nous allons clôturer, merci Franck, merci Christophe, nous allons clôturer avec une petite chanson qui vaut pour moi de l'or. Maurice Chevalier, « On est comme on est ».
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5: Ah, ma femme, tout de même, qu'est-ce qu'ils ont toujours l'air de raconter sur ma beauté? Ils sont drôles. Ils ont toujours l'air de dire, ils ont toujours l'air de dire que j'ai une sale gueule, voyons. Enfin, tout de même, voyons, tout de même, il vaut mieux avoir une sale gueule. C'est pas Dieu du tout, hein?

Bienvenue à vous tous si vous vous branchez à l'instant sur Equinox, la radio découverte à Namur. Nous sommes ravis de vous retrouver dans Countryside pour une heure de country music, de bluegrass, de folk et d'americana. Sans plus tarder, on vous a emmené sur la route de la country music avec le groupe The Steel Drivers, un excellent groupe de bluegrass. Il s'agit du bluegrass traditionnel reprenant des sonorités contemporaines, des violons, des mandolines, des guitares et les voix corsées de Chris Stapleton et de Tammy Rogers remplissent la carte de visite exceptionnelle des Steel Drivers. Nous venons d'écouter le morceau Blue Side of the Mountain, interprété donc par The Steel Drivers. Et pour suivre, retournons en 1991, année de la sortie de l'album du groupe Wild Jim Boss. Avec cet album, on retrouve toutes les sonorités du groupe Nitty Gritty Dirt Band, et pour cause, puisque le leader de Wild Jim Boss n'est autre que Jimmy Ibbotson, qui fut impliqué dans le groupe country rock mythique Nitty Gritty Dirt Band. Tout de suite, nous écoutons le morceau « Where the Light Comes From » interprété par ce groupe Wild Jim Boss. Bonne découverte!

Jack Temchin, a acquis sa renommée en tant qu'auteur-compositeur associé au célèbre groupe des Eagles. On doit le formidable succès des Eagles à la chanson Peaceful Easy Feeling, superbe chanson composée par ce même Jack Temchin. En 1994 paraît After the Rain, un album signé par Jack Temchin et son groupe The Seclusions, dans lequel on retrouve Timothy B. Schmidt, Glenn Nafri et David Crosby. Le son des Eagles est bien présent dans le morceau After the Rain, car il est chanté par Jack Temchin.

Artiste talentueuse à part entière, Bette Nielsen Chapman doit sa notoriété en tant qu'auteur, compositrice à succès pour des interprètes tels que Martina McBride, Trisha Yearwood et encore Tanya Tucker. Sand and Water est un album très intimiste qui reflète les nombreuses étapes de deuil et de guérison après la perte de l'être le plus cher pour elle. On écoute Bette Nielsen Chapman dans un morceau émouvant intitulé « Seven Shades of Blue ».

Membre à l'origine du célèbre groupe The Birds, Jen Clark était un chanteur, guitariste et compositeur américain de folk. La chanson White Light confirme les talents exceptionnels de Jen Clark, et ce, malgré les ventes médiocres de ses albums. Jen Clark était sans doute en avance sur son temps, et la qualité de l'ensemble de son œuvre sera reconnue bien plus tard. L'harmonica était aussi un instrument dont ce chanteur se servait avec bonheur. On écoute Jen Clark qui nous interprète ce morceau intitulé White Light. Il est extrait de son tout premier album en solo.

Récemment, elle a fait sensation aux Grammy Awards 2024. Tracy Chapman est une artiste réservée qui n'était plus remontée sur scène depuis des années. Beaucoup ont eu les yeux embués lorsque les premiers accords de Fast Car, son titre iconique, ont résonné dans la salle. Nous pouvons vous inviter à aller revoir cet instant magique sur YouTube. Tracy Chapman et Luck Combs, chanteur de country en vogue, ont repris à l'unisson ce merveilleux morceau Fast Car. Dans Countryside, on fait aussi honneur à Tracy Chapman en vous proposant le morceau Telling Stories, la chanson qui ouvre son dernier album Greatest Hits, paru en 2015. Pour la petite histoire, tous les morceaux de cet album ont été remasterisés. Voici tout de suite l'inoubliable Tracy Chapman.

0: Lynn Miles est devenue excellente dans ce qu'elle fait. Elle joue de la musique depuis longtemps et la traite avec honnêteté et intégrité parce qu'elle est moins attirée par la tendance que par la vérité. Avec un sens inné de la mélodie, Lynn Miles bénéficie d'une voix si belle et douce comme du miel. Avec ses chansons, elle nous guérit de n'importe quel chagrin qui se transforme en quelque chose de beau et douloureux à la fois. Le très beau morceau You Don't Love Me Anymore est extrait du deuxième album de Lynn Miles. Celui-ci est intitulé Slightly Haunted et il est paru et Haunted et il est paru en 1996.
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Chanteur, compositeur et interprète célèbre pour son baryton riche et expressif, John Gorka est originaire du New Jersey. Il a été aux States l'un des précurseurs de la musique folk apparue dans le milieu des années 80. En 2010, John Gorka, Lucy Kaplansky et Elisa Gilkison ont formé en quelque sorte un super groupe folk sous le nom de Red Horse. La plupart des chansons de cet album sont en fait des nouvelles versions de morceaux entendus à l'origine sur des albums solo de chaque artiste. John Gorka tient ici le lead vocal du morceau Don't Mind Me que nous vous proposons d'écouter à l'instant. Voici le supergroupe Red Horse.

Les fans de Raina Gellert et de Kieran Kane, couple musical peu probable, apprécient leur approche sobre, axée sur les racines des chansons et leurs arrangements. Compositrice surnaturellement douée, Raina Gellert est devenue une prodigieuse violoniste qui, au départ, s'est tournée vers la musique ancienne des Appalaches. Compositeur à succès, Kieran Kane, lui, avait d'abord formé le groupe O'Kanes et est devenu producteur avec sa propre maison de disques Deirdre Conning. Nous retrouvons Raina Gellert et Kieran Kane réunis sur l'album intitulé The Ledges. On peut y apprécier le morceau Take Your Burden to the Lord et les mélanges de deux voix superbes.

Et nous continuons cette programmation avec Reckless Kelly. Reckless Kelly est un groupe qui nous propose des airs country pop concis, arrangés avec des harmonies volantes, une guitare et un violon intrépide. Ces gars ont leur propre vision du rock car ils ont joué leur part du bluegrass, de western swing et de dancehall avant leur formation. L'album Millican est un album qui nous offre une musique authentique avec des compositions qui portent la marque d'un véritable savoir-faire. Pour nous en convaincre, il suffit d'écouter la chanson « Drink Your Whiskey Down ». C'est une interprétation du groupe Reckless Kelly.

Originaire de Caroline du Sud, Rob Crosby est un artiste américain qui n'a pas eu le succès personnel escompté à travers ses différents projets en solo. On lui attribue malgré tout la réalisation de cet album. Par contre, ses talents de compositeur ont été reconnus par des artistes confirmés tels que Martina McBride, Black Hawk, Restless Heart, Paul Overstreet ou Carl Perkins. Et on en passe. Son dernier album était paru en 2007 et avait pour titre Catfish Day. Nous en avons extrait le très beau morceau intitulé Concrete Angel. Voici Rob Crosby.

Janice Gill et Christine Oliver sont deux sœurs qui ont grandi à la fois en harmonie familiale et musicale. Déjà à l'école primaire, elles chantaient ensemble et, adolescentes, elles se sont intégrées dans des groupes de garage, de bluegrass et de country rock. Elles ont également joué seules dans des cafés sous le nom de « The Oliver Sisters ». Attirées par la musique du groupe country rock The Birds, elles se sont finalement rebaptisées Sweethearts of the Rodeo. Leur album Rodeo Waltz est sorti en 1993 et marque le retour à leurs racines dans le bluegrass acoustique, le folk et la country classique. Le morceau Bluegrass Boy est extrait de cet album. Nous écoutons donc les Sweethearts of the Rodeo.

Et voilà, chers auditeurs, chères auditrices, qui marque la fin de notre heure Countryside d'aujourd'hui. Vous pouvez nous retrouver en replay en semaine le mardi dès 8h et le jeudi à 17h. D'ici là, on vous concocte une nouvelle émission de Country Music pour la semaine prochaine, même chaîne, même heure, et nous serons ravis de vous y accueillir à nouveau. On se sépare avec un dernier morceau extrait de l'album solo de Larry Stewart intitulé « Hurt Like a Hurricane ». Larry Stewart est mieux connu comme leader de l'excellent groupe vocal Restless Heart. Après sa séparation de ce groupe, Larry Stewart a continué seul dans un style plus country pop et soft. On termine Countryside avec le morceau « Hurt Like a Hurricane » qui a donné le nom à l'album de Larry Stewart que voici. On termine avec un petit dicton « La musique, c'est la vie. La country music, c'est la vie en plus. Bye bye !»

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